0: C'est parti pour une 20e saison. À suivre Mucho Bizarre pour 2 heures de Homeland of the Freaks et à dans 2 semaines. Et sinon, bah, rendez-vous le 11 octobre à la chapelle des Carmélites pour la 10e édition des combinaisons voltaïques. Gros bisous à tous et à toutes. Dédicace à Céline, Anne et Nina si elles écoutent. Ciao, yo!
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2: Salut Clément.
3: Salut Antoine.
2: Et bienvenue dans Novorama, c'est notre rendez-vous hebdomadaire pour écouter des nouveautés musicales. On essaie de vous faire une sélection, en tout cas, comme chaque semaine, bien évidemment, mais d'artistes qui innovent, qui font pas les choses comme les autres, qui sortent des sentiers battus de la pop ou de la musique électronique, par exemple. Clément, tu vas nous présenter quels albums?
3: Eh bien, cette semaine, je vous fais découvrir les nouveaux albums de Chinese American Bear, de The Lemon Twigs, de Broken Social Scene et de l'anglais Isco.
2: Très bien, une sélection assez pop, effectivement, cette semaine, Clément. Et puis en deuxième partie d'émission, je vous présenterai des découvertes. On va commencer tout de suite par le nouveau Chinese American Bear.

0: C'était Chinese American Bear dans Novorama qui vient de sortir son nouveau disque.
1: Et oui, le duo de Seattle, Chinese American Bear, revient avec un disque en forme d'antithèse de la sobriété qui ressemble à un buffet à volonté où la funk, la C-pop et le psychédélisme entrent en collision dans une explosion de couleurs saturées. Voilà donc un groupe capable de transformer une envie de ravioli en hymne pop maximaliste. Après avoir semé un joyeux chaos avec leur précédent album Wa, Anne Tong et Bryce Barst sortent Dim Sum and Then Some, un album conçu comme un collage sonore, un scrapbook de sons où l'héritage sino-américain se fond dans une pop solaire et décomplexée. Mais attention, derrière l'esthétique bubblegum se cache une réflexion pointue sur les arrangements musicaux. Bryce Barst, dont le background de producteur façonne l'identité du groupe, ne cherche pas à copier les différents genres qui façonnent l'identité du groupe, mais avant tout à adopter un état d'esprit. On y retrouve l'ADN expérimental des Flaming Lips, le groove de Sly and the Family Stone ou les textures de MGMT, mais distillé à travers un filtre très personnel. L'idée est de construire des fondations minimalistes solides, basse-batterie, pour ensuite y ajouter ce qu'ils appellent du glitter, des couches de synthé vaporeux et des harmonies façon Beach Boys.
0: Ouais, c'est d'ailleurs dans cet équilibre entre rigueur technique et lâcher prise que l'album trouve sa force, hein, Clément.
1: Eh bien oui, l'approche est résolument DIY à l'image de leur clip stop motion pour le titre All the People, réalisé de façon très artisanale, comme pour faire la nique à la mode de l'intelligence artificielle. On sent cette volonté de préserver une essence fait main et tactile, même quand la production révèle une telle densité. L'album navigue également entre des thèmes presque enfantins, qu'il s'agisse de contes de fées, d'obsession pour la bouffe ou d'une charge émotionnelle plus profonde. Pour Anne Tong, chanter en mandarin est devenu un acte de réappropriation après avoir ressenti, comme beaucoup d'enfants immigrés, une certaine gêne à parler sa langue en public. Elle transforme aujourd'hui cette vulnérabilité en force, créant un pont organique entre l'Orient et l'Occident. Et le résultat est un disque qui capture des instantanés de leur vie de couple, oscillant entre nostalgie et pure euphorie. Leur single All the People se présente ainsi comme un véritable shot d'adrénaline pop qui mêle violon classique et basse saturée, prouvant que le duo peut être rock'n'roll tout en restant féerique. Dim Sum and Then Some est un album qui ressemble à un équivalent musical d'une promenade nocturne dans un quartier néon de Taipei ou de San Francisco. C'est fun, chaotique et profondément optimiste, mais c'est le titre Forever Lover qu'on s'écoute de Chinese American Bear tout de suite dans Novorama.

0: The Lemon Twigs dans Novorama avec un extrait de Look For Your Mind.
1: Et oui, bien que The Lemon Twigs ait toujours été un groupe particulièrement captivant, ces perfectionnistes de la power pop révèlent toutes leurs dimensions sur Look For Your Mind, leur sixième album et le premier à employer une véritable instrumentation de groupe live. Jusqu'à présent, tous les albums du groupe avaient été méticuleusement élaborés en studio par les compositeurs et multi-instrumentistes des Lemon Twigs, Brian et Michael Daddario, jouant eux-mêmes tous les instruments et orchestrant les harmonies, les arrangements et autres mouvements de leur création pop ample et parfois symphonique. Sur ce nouvel album, les frères Daddario sont rejoints par leur section rythmique de tournée, soit le batteur Reza Matin et le bassiste Danny Ayala, donnant au morceau une nouvelle immédiateté et la sensation d'un groupe jouant ensemble avec beaucoup d'énergie. Ce son captivant est présent dès l'ouverture explosive du morceau qui a donné son nom à l'album. Les lignes de guitare cristallines, les gros rythmes et les harmonies vocales précises sur Look For Your Mind semblent empruntées directement à la phase du développement des Beatles lorsqu'ils découvraient la musique psychédélique jusqu'à la diction gutturale sur certains passages et le fondu vers des sonorités irréelles à la fin abrupte du morceau.
0: Ouais, The Beach Boys sont également une source d'inspiration majeure pour divers titres, hein, Clément.
1: Oui, Gather Round, par exemple, porte une partie de l'innocence enfantine des Beach Boys après l'air Smile. Le caractère vocal de Mean to Me ressemble du point de vue de sa mélodie à une composition de Brian Wilson. Et Two or Three allie une structure pop simpliste à une instrumentation et des arrangements inspirés de l'album Pet Sounds. On retrouve même une touche d'inspiration du surf rock des années 60 sur le titre Bring You Down, un morceau entraînant qui dénonce les environnements de travail toxiques et les patrons tyranniques, oscillant entre Help Me Rhonda et les sonorités plus brutes du Bobby Fuller 4. Il subsiste néanmoins beaucoup de musique pop des années 70 ici. Nothing But You adopte un groove régulier avec une guitare scintillante, une batterie discrète et des jeux de voix complexes. I Hurt You fonctionne de façon à peu près similaire avec une mélodie pétillante et une instrumentation plus épurée, rappelant les tonalités plus folles que du chef-d'œuvre discret des Lemon Twigs de 2023, Everything Harmony. Voilà, Look For Your Mind est un recueil de morceaux relativement plus énergiques des Lemon Twigs, mais l'exécution musicale reste impeccable et les compositions conservent la même complexité et l'élaboration sophistiquée de leurs albums précédents, confirmant le statut des Lemon Twigs parmi les groupes les plus inventifs et les plus rigoureux de la pop énergique actuelle. Et c'est le morceau Your True Enemy qu'on s'écoute tout de suite, extrait de ce nouvel album de The Lemon Twigs.

0: Broken Social Scene, on les connaît bien évidemment dans Novorama, on vous en a déjà parlé à multiples reprises, on est content de les voir revenir. Il s'appelle, le disque s'appelle, le nouveau en tout cas, il s'appelle Remember the Humans, Clément.
1: Et oui, avec jusqu'à 19 musiciens différents en son sein, dont certains des plus grands noms du rock indépendant canadien. Il est remarquable que le groupe ait surpassé la durée de vie moyenne d'un super groupe, et compréhensible aussi que les intervalles entre les albums s'allongent. Heureusement, leur sixième album et premier disque en près d'une décennie arrive à un moment des plus opportun. Remember the Humans ne fait qu'effleurer les gloires passées, mais c'est un rappel bienvenu de ce qui nous a séduit chez Broken Social Scene dès le départ. Et malgré la complexité logistique inhérente à Broken Social Scene, Remember the Humans est un album qui n'existerait pas sans une heureuse coïncidence. Après un déménagement, le co-leader Kevin Drew découvre qu'il habite près de David Neufeld, qui a produit deux albums de Broken Social Scene. Les deux hommes s'étaient perdus de vue, mais n'ont pas traîné avant de renouer cette connexion précieuse. Et la flûte, le trombone, le bugle, le chant des oiseaux et une guitare électrique vibrante colorent alors le premier morceau, Not Around Anymore, sans l'écraser, et qui s'installe rapidement dans un groove qui, bien qu'étrange, n'est pas dépourvu de réconfort familier, un peu comme une rencontre entre de vieux amis.
0: Ouais, et puis l'album Remember the Humans préserve la spontanéité qu'on attend de Broken Social Scene.
1: Eh bien oui, David Neufeld reste le meilleur producteur pour gérer leur ampleur considérable sans s'effondrer sous son poids collectif. Life Within the Ground, par exemple, n'a besoin que d'une touche de basse pour s'épanouir comme des fleurs sortant du cimetière. Pendant ce temps, il faut une trompette audacieuse, un orgue étincelant et un rythme endiablé pour que Jill Harris et Mr. Apotho of Hustle se livrent à un tango sur le titre The Call. Pendant deux bonnes minutes, le morceau This Briefest Kiss s'attarde dans un jazz enfumé dominé par le saxophone avant que la chanteuse Ariel Engel ne fasse son entrée. Alors, toute apparition de Faced est évidemment un cadeau, même si elle est voilée par l'arrangement incertain du titre What Happens Now. Mais malgré toutes leurs préoccupations face aux distractions bruyantes de la vie, ils sonnent étonnamment détendus. Broken Social Scene n'a jamais sorti d'album oubliable, et si Remember the Humans ne compte pas parmi leurs meilleurs, il reste tout à fait mémorable. Hannah Jorgas, ancienne artiste de première partie, vole la vedette sur le titre Only the Good I Keep. Son évocation rusée des artifices de jeunesse épouse la pop de chambre raffinée comme un gant de satin blanc. Et après des années comme remplaçante, Lisa Lobsinger nous propose un relief bien nécessaire qui mérite d'être ajouté à leur répertoire de scène. Son énergie nerveuse mais contagieuse secoue la chimie explosive qui soutient Broken Social Scene depuis 25 ans et au-delà. Et s'il y a une explication à la longévité de Broken Social Scene, peut-être que Kevin Drew l'exprime au mieux. Je cite, « Je pense à toi quand je vis ma vie ». Voilà, loin d'être un simple comeback, Remember the Humans est un album qui restitue ce qui a fait la grandeur de Broken Social Scene. Ils ont su saisir l'instant pour exprimer ce qui compte vraiment, comme vous l'entendrez sur ce deuxième extrait. C'est Relief, tout de suite, de Broken Social Scene.

0: C'était Isco dans Novorama avec un extrait du disque qui s'appelle Power Scroft, Clément.
1: Il y a vraiment toutes sortes de premiers albums, souvent dépourvus de direction claire. Ils révèlent généralement un artiste encore en train de peaufiner son propre univers sonore. Mais d'autres fois, et c'est de plus en plus fréquent, ils ne sont que des patchworks de singles déjà sortis. Et bien avec son premier album Power Scroft, Isco esquive le premier écueil et rejette le second. Un disque vibrant du début à la fin, en tant que DJ, directeur de label, promoteur et cofondateur de la Brighter Days Family, Isco offre une collection de morceaux fondés sur les valeurs de communauté, de savoir-faire et de coopération. Et le morceau d'ouverture Bluebell est chaleureux et soulful, posant les fondations de l'album. La guitare moelleuse s'allie aux éléments électroniques et percussifs pour créer un morceau qui ressemble à un réveil par un dimanche matin ensoleillé. Et dès le premier morceau, Isco révèle un don naturel pour capturer un instant complètement immergé dans l'univers de l'album Power Scroft qu'il a inventé. Puis le morceau Japan Greatly vous entraîne plus loin dans ce monde. Avec un soin évident pour les détails et l'expérience, Isco combine des claviers décalés avec des rythmes serrés et carrés, créant un morceau qui donne bien envie de bouger. Puis Turn Me On suit avec des accords de piano hazy aux tonalités dorées qui s'harmonisent magnifiquement avec la première apparition de voix féminine sur l'album. Des oiseaux gazouillent, des guitares s'éternisent. Le sentiment de dimanche matin ensoleillé du premier morceau est alors de retour. Et Isco ne crée pas seulement de la musique, mais des espaces. Par les samples et les couches d'instrumentation, il parvient à évoquer des nostalgies que vous pensiez disparues. La créativité d'Isco n'est cependant pas exclusivement transcendante et sait équilibrer l'émerveillement avec la légèreté. Le titre Dinero, featuring P. Wavy, en est un parfait exemple. C'est un morceau énergique et chaotique avec des synthés spacieux permettant à P. Wavy de jouer avec les poches de silence pour les remplir. Un autre moment ludique de l'album, Strike a Pose, comme tant d'autres morceaux, est porté par ses grooves percussifs. Camille Mann en tire le meilleur parti, complétant chaque beat avec des voix baignées de soleil qui résonnent dans votre tête. Puis Longest Road est brut et exposé, axé sur le minimalisme, livré par un arrangement épuré, il dégage une acuité, une arête rappelant le grime du début des années 2000. C'est à ce moment que la capacité disco à jouer avec les genres et à ignorer les frontières conventionnelles devient frappante. Son aptitude à transitionner de la soul jazz velouté au grime, à l'afrobeat et inversement, est fluide sans être excessive ni perdre de sa cohérence sonore.
0: Ouais, puis l'influence du MC Rick Howe est bien sur l'album Power Scroft est manifeste, hein, Clément.
1: Oui, il figure sur trois morceaux, Japan Greatly, Somebody Jump et Guiding Star. Et Rico monte et descend, refaisant surface ni plus ni moins que nécessaire, juste ce qu'il faut. Il enrichit la création musicale quand il est présent et vous amène à en vouloir davantage. C'est une compétence rare et bien supérieure à un excès de présence. Puis le titre Tech Control brille et le chant de Liam Bailey ajoute au sentiment luminescent que créent les accords de piano généreux. Guiding Star, une autre track relativement douce et quand même d'une tonicité bienvenue, guidant la descente des auditeurs depuis les hauteurs intenses des morceaux plus vibrants et chaotiques du début de l'album. Et Wonderland est un temps fort, débutant par une reprise textuelle de Turn Me On. Alors non seulement ça ajoute à la cohérence et à la construction du monde de l'album, mais ce petit choix de production démontre qu'Isco a un souci de la continuité. Voilà, l'album Power Scroft s'enroule sur lui-même, un organisme qui privilégie l'expérience globale sur ses composantes individuelles. Alors nombreux sont les musiciens qui chassent maintenant un couplet ou un refrain assez accrocheur pour se propager comme une traînée de poudre sur TikTok. Et bien avec Power Scroft, Isco refuse cela. Au lieu de ça, il vous demande de ralentir, de prendre le temps, de profiter de l'album dans son intégralité en absorbant les collaborations et de vous sentir mieux après l'avoir écouté. Alors on espère que c'est ce qui vous attend tout de suite avec ce deuxième extrait Strike a Pose featuring Camille Mann. C'est Isco tout de suite, à Novorama.

C'était Johnny Love dans Novorama, artiste indie pop nigérian à la voix douce et très émotionnelle, comme vous avez pu l'entendre. Un son tout en retenue, fragile mais accrocheur, on peut le dire. On va se plonger dans Party Over, c'est un nouveau single groovy, introspectif signé Jeff Cormack. C'est un multi-instrumentiste, auteur, producteur et directeur créatif basé à Denver aux États-Unis. Ce morceau, c'est un condensé de son songwriting en perpétuelle évolution, une indie pop psyché qui mêle dream pop, néo-soul et un sens du hook très intime dans un package psyché pop à la fois raffiné et aventureux. Le morceau qu'on va écouter, Party Over, est le deuxième d'une série de quatre singles éclectiques qui annonce son prochain album qui devrait sortir cet été. Jeff Cormack dans Novorama.

C'était Wilder dans Novorama. Cet artiste dark wave italien mélange ligne de synthé froide, mélodique, mélancolique et une vraie nostalgie cinématographique. Sa musique explore aussi le poids des émotions et l'introspection en puisant autant dans l'héritage de la synth-pop et du post-punk des années 80 que dans une sensibilité plus moderne et personnelle. Il a construit en tout cas son univers où désir, mémoire et conflit intérieur se croisent quelque part entre passé et présent. On va écouter maintenant le nouveau titre de Your Pretty Face, il s'appelle My Hand Bangs, un morceau qui ne s'installe pas en douceur mais vient plutôt briser le silence. Le duo anglo-estonien s'engage en tout cas dans une phase plus agressive et raptée de son univers musical, troquant la retenue contre l'impact et la clarté contre l'intensité. Vous êtes prévenus.

C'était Holy Fuck dans Novorama qui vient de sortir un nouvel album. Il s'appelle Heaven Beat, le groupe canadien qui mélange la musique électronique avec les sonorités indie rock. On continue maintenant avec Forbes Barclay Jr., DJ producteur house pur jus de la scène underground west londonienne, qui débarque avec un nouveau single qui s'appelle Let's Pop, un banger en quelque sorte UK bass house ultra efficace, hein, produit par A-Boy et pensé pour le club. Grosse basse, groove hyper rebondissant et gimmick vocaux qui font lever les mains. On écoute ça maintenant. Forbes Barclay Jr. dans Novorama. 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

Barclay Junior dans Novorama avec Let's Pop, qui n'est pas vraiment pop comme vous avez pu l'entendre effectivement avec ce titre Drill. On continue notre Julia avec le morceau 6 AM. Ça vient de sortir chez Cracky Records.

0: Le son froid et percutant de Note Julia dans Novorama. C'est le dernier morceau de notre émission de cette semaine. On vous donne rendez-vous sur notre site web novorama.com et Noveo et Raema. Vous pouvez réécouter cette émission, découvrir d'autres nouveautés. À la semaine prochaine.
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0: Carte blanche, Bob Malo, épisode 4 sur Campus FM Toulouse. Aujourd'hui, j'ai la chance de recevoir Paulin Dardel, l'éditeur et l'écrivain, alias Nathan Goldschem, pour son livre sur le clan D et s'ouvre enfin la maison close. Bonjour Paulin.
1: Bonjour.
0: Alors je m'excuse, je vais faire une petite introduction. Parce que c'est pas tous les jours que j'ai la chance de parler du clan D à la radio. Cher Paulin, merci de ta présence. Et merci pour ce livre sur le clan D qui fait saliver les vétérans des 1001 autres lieux libres du coin qui, eux, n'auront rien à offrir à Noël alors que nous, ceux du clan D, on a eu notre livre grâce à toi. Et un message pour les squatteuses et les squatteurs actuels. N'hésitez pas à documenter vos aventures. Il faut filmer, enregistrer, photographier ce que font les personnages dans ces lieux. Parce qu'un jour, l'histoire reviendra et peut-être on aura envie de publier un livre sur vos aventures. Alors aujourd'hui, Paulin, tu viens pour cet ouvrage qui vient à peine de sortir et s'ouvre enfin à la maison close, l'histoire orale d'un squat au tournant du siècle. Et ça sort sur ton fanzine, je crois, Demain les flammes. On évoquera aussi aujourd'hui ton travail d'éditeur avec Ici-Bas, ainsi que votre atelier de sérigraphie collectif, La Turbine. Mais pour commencer, je voudrais citer quelques personnes qui ont compté pour le clan D à mes yeux. Hurrah, hurrah pour Franck, Katia, Karine, Anne, Carolina, Jamie, Saoud, Chantal, Claude, Rémi, Ayalon, Estelle, Philippe le Mexicain, Inca, Alain, Régine, Papillon et toutes et tous les autres. Encore un shot de vodka pour Diane, partie trop tôt. Et cette année, un bonus pour Jeannot, le serrurier en chef et le grand marin qui s'est assoupi pour longtemps. Voilà, passé un âge respectable, on marche avec la conscience des âmes qui nous manquent. Le clan D, 10 ans de squat en plein cœur de la ville. Alors Paulin, de quoi parle ce livre?
1: Ben écoute, c'est un livre qui essaie de raconter un petit peu, voilà, un bout de cette histoire, ce que tu dis en introduction, qui est un moment des squatteurs qui vivent une vie intense et qui ne pensent pas forcément à la documenter. Moi, c'était un peu mon envie, en commençant ce bouquin, d'essayer d'aller chercher ces histoires dont j'entendais parler de façon volatile, éparse, ou bien accoudée à un bar un peu tard dans la nuit. J'avais envie d'en savoir un peu plus, de connaître cette histoire, cette ambiance, que ce soit celle du clan D ou bien de ce que tu évoques comme étant 1001 autres lieux similaires. Voilà, c'est vraiment une constellation de lieux. Le clan D n'en était qu'un parmi tout cela. Et l'idée, c'était de prendre le clan D comme exemple pour raconter ces histoires de squat, ces histoires de gens qui traversent ces espaces et qui en sortent complètement transformés.
0: Bravo. Est-ce que ça couvre quelle période le clan D?
1: Alors voilà, le clan D est ouvert en 96, donc et se termine en 2006. Il est expliqué en 2006, donc il se trouvait rue de Kéven, qui est une rue perpendiculaire au boulevard d'Arcole, juste derrière une enseigne sportive très connue. Voilà, pour repérer ça aujourd'hui.
0: Est-ce que tu peux nous éclairer un peu sur le titre que tu as choisi et son sous-titre?
1: Alors voilà, donc le livre s'intitule « Et s'ouvre enfin la maison close » et le sous-titre « L'histoire orale d'un squat au tournant du siècle ». Donc pourquoi « Et s'ouvre enfin la maison close » Ben voilà, c'était une sorte de petit calembour récupéré dans les archives. Le titre n'est pas de moi, c'était une blague faite par les squatteurs et les squatteuses à l'époque, puisqu'ils ont occupé un bâtiment magnifique, qui est constitué d'une façade baroque, et en fait où dedans l'histoire du bâtiment en tant que tel est une histoire de la haute bourgeoisie toulousaine, et plus particulièrement de leur nuit endiablée. Donc c'était tout simplement un bordel. En tout cas, le dit la légende, la tenancière l'appelait plutôt un bar américain
0: un bar à hôtesse.
1: Un bar à hôtesse. En tout cas, c'était un haut lieu de vie nocturne de la bourgeoisie toulousaine. Et donc voilà, c'était un jeu de mots qui a été fait par les squatteurs à l'époque pour raconter un petit peu que enfin c'est les portes s'ouvraient dans ce lieu haut en couleur.
0: Oui, un lieu qui par définition est tout le temps fermé à l'extérieur et au regard extérieur.
1: Exactement, et puis je pense que derrière on peut y lire aussi vraiment toute une revendication en disant il y a des lieux inoccupés dans des villes qui ne servent à rien, qui sont juste l'objet d'une spéculation et d'un autre côté il y a des personnes qui cherchent qui à se loger, qui à organiser des activités, qui à vivre tout simplement sans moyens, sans argent, et ben là c'est un moyen très direct artiste, et ben de pouvoir vivre pleinement dans une ville qui par ailleurs peut être assez hostile.
0: Tout à fait. Alors ça, c'est quelque chose qui avait pu se réaliser et on n'était pas les seuls à l'époque, et qui semblerait être plus compliqué aujourd'hui, parce qu'en effet la spéculation immobilière a atteint un niveau encore beaucoup plus dingue qu'à notre époque, où il y avait encore des petites interstices. On notera qu'aujourd'hui il y a beaucoup de squats labellisés qui sont directement intégré en fait dans le développement urbanistique. Hein. Là, à cette époque-là, il s'agissait pas de ça. Au contraire, on voulait pas entendre parler d'urbaniste. Est-ce que tu veux bien, Paulin, nous présenter le premier morceau ?
1: Oui, alors voilà, c'est donc un petit morceau enregistré au début des années 2000, en 2001, par un groupe américain qui s'appelle Tragédie. Voilà, la bataille finale dont je pourrais parler un petit peu après.

0: on écoute voilà, Tragédie et la bataille finale, donc, qui était un groupe de Portland dans le nord-ouest des États-Unis, qui est vraiment un groupe qui vient d'une scène de, voilà, d'une frange du punk très très politisée, une scène hardcore des années 90. Et c'était un groupe qui a tourné en France beaucoup dès sa fondation au début des années 2000. Et j'ai pas vu dans les archives, mais il aurait pu tout à fait jouer au Clan D. En tout cas, il a joué dans des lieux similaires pendant des années.
1: Super, dommage, on les a pas eu. On en a eu d'autres. Alors, est-ce que tu peux nous dire, Paulin, pourquoi tu as choisi, en fait, dans ton livre, de raconter cette histoire-là, ces 10 ans, à travers des portraits ? Pourquoi c'était cet angle d'attaque ?
0: Alors oui, tout à fait. Donc c'est un livre qui est constitué uniquement de paroles d'acteurs et d'actrices de ce squat. Pour la, on va dire, la simple et bonne raison que... effectuer un travail d'historien sur des lieux de cette nature, je pense, demanderait des compétences que je n'ai absolument pas, puisqu'on est face à des espaces qui, par nature, cherchent à évoluer dans le secret, ou plus ou moins dans le secret, et qui, en tout cas, ne cherchent pas à documenter nécessairement leur histoire sur le moment, parce qu'aussi, ils sont dans des pratiques complètement illégales, pour la plupart, pour certaines en tout cas. Donc, comment raconter l'histoire d'un lieu qui n'a pas cherché à garder de traces, c'est compliqué. Et moi, je suis en plus pas historien, donc j'ai pas les techniques pour arriver à déminer tout ça. En revanche, il y avait des archives, et dans ces archives, moi, ce que j'ai trouvé, c'était des choses assez sèches, assez arides. Enfin, on a des programmes, on voit qu'il se passe beaucoup de choses, on voit qu'il y a de la vie, mais on n'a pas un peu le sel, la saveur de toute cette vie qui a l'air d'animer ces espaces. Donc, pour moi, aller m'entretenir avec des gens, recueillir une parole, c'était vraiment un moyen de capter un peu toutes ces expériences et d'arriver à transcrire ce qui, pour moi, fait la vitalité un peu de tous ces milieux, c'est-à-dire des parcours de vie de gens qu'on peut trouver admirables, surprenants ou tout simplement inspirants. Et je pense que dans les paroles des gens, il y a aussi une manière aussi de transmettre cette histoire, c'est que moi, cette histoire, je l'ai entendue par des récits individuels, je l'ai entendue par une parole. Donc je pense que c'est aussi, dans le livre, une façon de rendre hommage à la façon dont cette histoire peut être transmise, l'histoire de ces lieux peut être transmise d'ores et déjà.
1: À travers la mémoire des gens qui en ont été les protagonistes.
0: Voilà, je pense qu'il y a cette idée que la mémoire des squats se transmet d'individu en individu, par une sorte de bouche à oreille communautaire, mais aussi avec une déperdition de cette histoire qui peut être assez rapide, ou avec la création de mythes assez rapidement qui peut venir autour de certains espaces. Qui dit mythe dit aussi oubli d'un grand nombre de lieux. Ce qui veut pas dire que le livre vient complètement déminer cet enjeu-là, mais en tout cas, il y avait pour moi l'envie de redonner un peu une place à la parole des gens qui racontent déjà leur histoire, pour aussi donner un document à transmettre et qui fixerait une version de cette histoire sur laquelle après, à partir de laquelle après, peut-être on peut débattre, qu'on peut venir amender, qu'on peut venir corriger, compléter ou complètement renier.
1: Et alors toi, au cours de ces nombreuses interviews, donc c'est des moments un peu privilégiés que tu as eu avec les protagonistes que tu as pu repérer et qui ont bien voulu participer au jeu, est-ce qu'il y a des choses au moment même des interviews qui ont marqué ton attention, que tu as retenu?
0: Oui, j'ai fait des entretiens avec un peu plus d'une vingtaine de personnes, certains et certaines que je pouvais connaître de façon directe ou voir personnellement depuis quelque temps. C'était aussi pour ça que je me suis intéressé à ce lieu-là, c'est parce que je me suis rendu compte que des personnes que je connaissais faisaient encore des choses ensemble et avaient participé au lieu. Et en effet, dans les entretiens, donc ils sont étalés quand même sur plusieurs années, on va dire sur 3 ans, pas de façon équivalente évidemment. Pas mal de choses m'ont marqué. Déjà, avoir un moment privilégié avec des gens, être dans une relation uniquement d'écoute, écoute active, c'est-à-dire qu'on pose des questions, mais en fait, les moments dans la vie où on peut seulement écouter ou seulement parler sont assez rares, où il y a une oreille qui est disponible pour ça. Donc moi, j'ai déjà énormément apprécié ça, vu qu'on a un nombre d'histoires qu'on pourrait jamais avoir dans un autre cadre. Donc poser un cadre de cette façon, d'une écoute particulière dans le but de faire un projet mémoriel. Moi, ça a été une grande expérience, parce qu'on accède à un nombre d'histoires insoupçonnées. Et puis, on est surpris par plein de personnes, par plein de récits qu'on n'imaginait pas. Donc ça, j'ai vraiment apprécié.
1: Est-ce que les témoignages contredisaient pas trop les uns les autres, de façon humoristique?
0: Il y a eu quelques moments cocasses, par exemple, où j'ai fait un entretien préparatoire avec deux personnes. Et l'une de ces personnes commence à raconter un concert mythique dont il est question dans le livre, d'un groupe qui s'appelle The Kift. Et puis l'autre personne présente dans la pièce s'arrête, le regarde et fait « Mais t'étais pas là ?»« Ah bon ?»« Mais oui, t'étais pas là. » Ah, on me l'a raconté tellement de fois, celle-là, que je pensais y être, voilà, des petits moments comme ça, un peu rigolos. Ou... Il y a d'autres moments dans le livre, j'ai pas trop voulu non plus montrer les contradictions, j'ai plutôt cherché à essayer d'établir ce qui pouvait être de l'ordre du fait ou plutôt de l'invention, ou hein, de l'invention, de la mémoire qui travaille.
1: Et puis, pas raconter mille fois les mêmes choses non plus.
0: Exactement, et pas raconter mille fois les mêmes choses. Mais en effet, il y a toujours des moments comme ça, un peu rigolants, de dissonance, ou bien... Voilà, quelqu'un qui dit « Ah, il y a telle personne qui est venue proposer une soirée, on trouvait ça tous trop nul, du coup on a évidemment dit non. » Et puis quelqu'un d'autre qui raconte « Bah, je me suis retrouvé tout seul à cette soirée qu'on avait finalement décidé d'organiser. » Voilà, il y a des moments un peu rigolos, mais qui sont aussi la richesse de ces espaces.
1: Super. On va écouter un autre morceau du Magot de la Vieille. C'était le groupe qui s'était monté, en fait, avec les premiers habitantes et habitants du clan D. Émotion populaire.

0: Alors Paulin, tu as pendant donc 3 ans collecté les témoignages, le maximum de témoignages que tu as pu faire. Tu as voyagé dans toute la France d'ailleurs pour cela, parce que les gens n'étaient pas forcément restés à Toulouse. Et qu'est-ce que tu as fait de ce primo matériel?
1: Là on rentre dans la partie...
0: La cuisine
1: interne. Donc là, la première étape, c'est peut-être la moins marrante, en même temps elle est vraiment essentielle, c'est la transcription. Donc j'avais des fichiers audio et j'ai passé tout ça à l'écrit. Donc je me suis retrouvé avec une masse de papier, quelques centaines de pages de transcription d'entretien. Et à partir de ça, j'ai essayé de penser à un récit, vu que l'idée c'était de surtout pas donner les témoignages bruts, puisque ce serait proche de l'illisible, mais d'essayer de construire un récit qui permette de vraiment rentrer dans l'histoire et de donner un peu une idée de ce que pouvait être cette époque, tout en n'assommant pas les gens par une masse d'informations non plus, de vraiment être dans un... Il y avait un enjeu de créer aussi un objet littéraire avec cette matière orale pour que ce soit agréable à lire et puis qu'on rentre vraiment dans une histoire et qu'on n'ait pas envie de quitter les personnages et qu'on... Un petit peu une envie de propagande aussi, de donner un peu envie aussi d'imiter ça peut-être, de le transcrire aujourd'hui d'une façon ou d'une autre.
0: Donc ça fait un gros travail de réécriture, on peut le dire.
1: Donc c'est très très très prosaïquement. C'est d'abord la première étape pour moi, ça a été d'essayer de construire ce récit, donc d'avoir un plan, de savoir quelles étaient les différentes histoires que je voulais raconter, la narration qu'il fallait adopter. Donc dans le livre, il y a un peu deux types de récits. Il y a une sorte de récit chronologique qui est représenté par un cœur collectif. Donc beaucoup de personnages racontent l'histoire par des tout petits récits, quelques lignes parfois, un paragraphe. Et là, on avance un peu dans l'histoire du lieu en
0: chronologique,
1: de façon chronologique. C'est avant le lieu, à l'ouverture, le développement, le départ de certaines personnes, l'arrivée de nouvelles, et puis après la fin du lieu. Et je voulais entrecouper ça aussi, de plonger un peu plus particulière dans les personnages, parce que mon envie était vraiment de donner à voir un petit peu ce que pouvait être en fait une vie dans ces milieux-là, une expérience transformatrice vraiment fondamentale pour les gens, à la fois d'un point de vue très personnel, c'est-à-dire que on entre là-dedans et on sait pas trop comment on en sort, mais on acquiert un nombre d'expériences, de compétences, d'idées nouvelles très fortes, et en même temps une sorte de puissance collective aussi, puisqu'on se rend compte que ces espaces-là offrent un espace politique collectif très fort. Et donc je voulais rendre ça avec des portraits de personnes du coup plan coup thématisés dans l'ouvrage.
0: C'est réussi. J'ai l'impression que comme sûrement beaucoup de lieux, son histoire chronologique elle est marquée par les grandes luttes, les menaces d'expulsion et les moments de mobilisation forts sur la ville qui en effet vont fédérer le collectif et aussi la seconde zone du collectif, et puis tous les amis qui suivent la lutte. Et il me semble que c'est presque, si on devait faire pour moi le chapitrage du Clandé, c'est telle expulsion, telle réexpulsion et telle réappropriation. Mais bon, on a ces éléments dans ton livre, mais en effet disséminés dans le cheminement des personnages.
1: C'est vrai que c'était un peu toute la difficulté, c'est-à-dire qu'on est face à une histoire que je voulais assez personnelle, en tout cas centrée sur des individus, tout en essayant en même temps de rendre l'histoire d'une ville qui est celle de Toulouse, mais en n'essayant pas non plus de circonscrire entièrement l'histoire ce livre à une histoire locale. Et tout en donnant aussi des clés pour comprendre l'imaginaire des gens qui luttaient, qui militaient à ce moment-là, qui animaient ce lieu, et aussi les luttes plus globales qui émaillaient toute cette période. Donc là, c'était un programme évidemment trop ambitieux, donc on se retrouve avec beaucoup d'évocations, des touches un petit peu, des moments sur lesquels il y a un peu un focus qui est fait, qui nous permet de comprendre notamment le tout début s'ouvre évidemment sur les luttes de 95, qui sont centrales dans l'ouverture de lieu, d'après ce que j'ai compris. Et donc voilà, on passe un peu de temps là-dedans, par exemple.
0: Mais c'est vrai que c'est bien, tu nous dis aussi donc que tu as mis un petit peu de ta subjectivité aussi, à la fois dans la façon dont tu as reçu cette histoire, ces témoignages, et dans ton ambition de la restituer avec une couleur.
1: Alors c'est sûr, puisque quand on ouvre le livre et qu'on le lit, on ne me voit pas. J'ai écrit une introduction, mais ensuite je disparais physiquement. Mais en vérité, je suis derrière chaque découpage, vu que j'ai fait en vérité un montage. On va dire c'est moi qui ai pris absolument toutes les décisions à ce niveau-là. Et par le montage, je donne à lire une histoire, une version de l'histoire. Donc si quelqu'un d'autre avait fait un montage à partir de la même matière que j'ai recueillie, l'histoire pourrait être, j'espère, pas entièrement différente, j'espère ne pas m'être trompé non plus sur toute la ligne, mais en tout cas, c'est sûr qu'on aurait beaucoup d'autres choses qui ressortiraient. Donc oui, j'apparais en fait tout le long, mais de façon un peu masquée.
0: Allez, une petite respiration musicale encore, s'il te plaît, Paulin, t'es venu avec d'autres 45 tours.
1: Voilà, donc là, on va écouter un groupe finlandais qui s'appelle 1981, une chanson qui s'appelle GK.

0: voilà, on écoute 1980, donc un morceau Decay, donc un groupe finlandais que je voulais vous faire écouter pour peut-être une raison un peu tordue, mais donc c'est un groupe des années 2000 qui a rejoué une musique des années 80 en anglaise, donc de la narcopunk mélodique, vraiment une musique très politisée, et avec l'idée aussi d'être très généreux dans la présentation des influences qu'ils avaient, donc à vraiment reparler de toute une scène un peu passée. Et je trouvais que dans cette idée-là d'un groupe qui rejoint un peu à l'identique une musique ancienne, il y avait une vraie ambition de transmission d'une histoire. Donc c'est un peu tordu, mais quand même, je trouve que dans le livre, il y a aussi cette envie pour moi de dire, bah voilà, on a une histoire qui est là, il y a des acteurs qui sont encore présents, des gens qui ont plein de choses à raconter, des fois qu'il suffit juste d'aller voir, et pour aller les voir, il faut savoir qu'ils existent et les identifier. Donc c'est un peu, le petit parallèle, le petit clin d'œil.
1: Les groupes mythiques de l'époque qui sont défendus là, c'est Crass, c'est des choses comme ça.
0: Voilà, c'est autour de la scène, notamment de Crass, et plutôt des groupes un peu plus mélodiques que Crass, qui était quand même
1: un peu dur, presque indus.
0: D'aucuns diraient écoutable.
1: Mais je sais pas d'autres.
0: Mais par exemple un groupe comme Zounds et Omega Tribe, voilà des groupes de la même scène en tout cas. Qui ressemble presque comme deux gouttes d'eau à ce que fait ce groupe finlandais.
1: Toi, ton intérêt pour la musique, il a toujours été mêlé au message, à la politique?
0: Ben, je dirais que c'est une musique qui m'emmène à découvrir des enjeux politiques. En découvrant le punk, j'ai été d'abord attiré par la musique, parce qu'en fait, c'était à l'adolescence, c'est ça qui m'intéressait. En même temps, titillé par des questionnements que soulevaient des groupes, et puis tout ce qui entourait les groupes, c'est-à-dire une scène, en fait, donc des fanzines, des gens, des lieux. Et c'est un peu ça dans lequel, on va dire, j'ai évolué de façon concomitante, à la fois un pied sur la politique, un pied sur la musique.
1: Et c'est vrai que c'est rigolo que tu te retrouves dans cette histoire du clan D, parce que finalement j'ai l'impression quand même que pour pas mal d'entre nous à l'époque on cherchait aussi une connexion entre un son qui nous plaisait, qui pouvait être du hardcore ou du jazz manouche, mais peu importe, ou de la techno, mais on cherchait quand même toujours à le connecter à un message, et ça c'était presque, enfin il semblait que peut-être, tu vois, en 95 c'était une idée un peu oubliée, toutes les scènes françaises alternatives des années 80 avaient un petit peu disparu, et on cherchait justement nous à retrouver un peu des groupes, on peut citer les Dieck, les Kift, à son modeste niveau le Magot de la Vieille, quoi, qui cherchait à mettre quand même un petit message à faire passer aussi bien sur le fond et sur la forme, quoi, un petit message.
0: Et puis moi ce que je trouve toujours enthousiasmant et très fort dans ces milieux musicaux / politiques, c'est l'idée que ce qui compte, c'est pas forcément toujours le résultat. On n'est pas obligé d'être un musicien exceptionnel. L'idée, c'est de faire des choses, de les faire ensemble, d'avancer, de tenter des choses, mais de rater aussi. Des fois, c'est pas grave. On peut produire de l'art, et l'art peut être très mauvais, mais c'est pas un problème, en fait. On avance, on est soutenu par une communauté qui nous aide justement un peu à expérimenter des choses, et puis on avance ensemble vers quelque chose qu'on espère mieux.
1: Si on revient un petit peu au livre, Paulin, est-ce que tu peux nous parler un petit peu de tes influences? J'ai eu la chance déjà de t'entendre présenter le livre. Des fois, tu nous as même parlé de références anthropologiques, mais je pense, alors peut-être ça, mais aussi je pensais à cette référence sur la Bible du punk new-yorkais 77, Please Kill Me.
0: Oui, Please Kill Me, qui est donc un livre d'histoire orale aussi, un recueil de témoignages monté sur les années 60-70 et le rock, le punk. Alors je dois faire une confession publique, j'ai lu ce livre, mais en fait pas en entier. Au bout d'un moment, j'en pouvais plus.
1: T'en avais trop marre de la tête à l'ouride.
0: Ouais, j'en pouvais, même parce que en fait beaucoup d'histoires qui sont racontées sont, à les lire aujourd'hui, je me rends compte, j'ai trouvé assez horrible en fait. Des scènes où c'est, je veux dire, les vies sont très dures, il y a énormément...
1: Les gens sont durs entre eux.
0: Les gens sont très durs, il y a beaucoup d'agressions. Enfin, lire ça aujourd'hui, on m'a toujours présenté ça comme un livre presque rigolo, quoi. J'ai commencé, j'ai eu un peu un choc. Enfin bon, en tout cas, mais reste que ce livre, en termes de construction narrative, moi, il m'a vraiment... Ce que j'en ai lu, en tout cas, une moitié, on va dire, m'a vraiment marqué. Je trouvais qu'il y avait un rythme dans ce livre qui retranscrivait ce qui avait l'air d'être un rythme de vie aussi des personnages. Et ça, je trouve que c'est très, très inspirant comme une façon d'écrire une histoire. Oui. C'est-à-dire qu'on a une forme littéraire qui épouse un propos, et je trouve que là, il y a une réussite quand même qui est rare dans un objet livresque.
1: Ouais. Jusque peut-être même ce rythme qui nous plaît à cette lecture-là, c'est l'oralité qui est un peu magiquement retranscrite. Voilà, on est comme dans une conversation au bistrot quasiment, quoi.
0: C'est ça.
1: Chacun raconterait un peu ça.
0: Et c'est là où justement ce livre est très fort, c'est qu'on est dans... Bon, en plus, on a un passage en traduction, vu que c'est un livre qui est fait en anglais, mais on est dans une oralité, on a l'impression d'y être, comme tu dis, on a l'impression d'être au bistrot, mais en vérité, on est vraiment face à un livre écrit. Et ça, c'est tout l'enjeu de passer de témoignages oraux à une forme écrite. C'est-à-dire que si on transcrit littéralement un témoignage oral à l'écrit, même si la personne dit des choses pertinentes, intelligentes, tout ce qu'on veut, elle aura quand même l'air d'être quelqu'un d'un peu imbécile. Donc il faut vraiment retravailler pour reconstruire une oralité écrite. C'est un paradoxe, mais qui est très intéressant à faire.
1: On va s'écouter un petit morceau de musique avec un split Calexico de Kift qui était venu jouer au Clan des...

0: peux nous dire encore un petit mot de tes influences à la rédaction de ce livre?
1: Oui, donc voilà, c'est vrai qu'on vient de parler de Please Kill Me en termes de construction narrative, mais peut-être que dans l'approche, moi j'avais plus en tête un auteur qui s'appelle Aaron Comenbus, donc encore une fois quelqu'un qui nous vient des États-Unis et qui, depuis le début des années 80, documente la cyberpunk de bien des façons, d'abord en faisant des fanzines, tout ce qu'il y a de plus classique, et puis petit à petit qui est entré en littérature en écrivant un peu sur ce qui se passe une fois que le concert est terminé, qui raconte la vie un peu quotidienne, on va dire, de ces gens qui traînent dans les milieux punk ou de contre-culture, et qui fait des romans, des histoires orales, des enquêtes plus proches du journalisme sur la contre-culture en général, avec un focus sur la scène punk. Et il y a une approche charnelle vraiment centrée sur la vie des gens, moi qui me touche énormément, et je pense quelque chose que j'avais beaucoup en tête en essayant de faire ce livre.
0: Comment les alors je sais pas comment le public a reçu ce livre, je sais pas si toi tu le sais déjà.
1: J'ai quelques retours, un petit peu.
0: Et les gens que tu as interviewés, quels ont été leurs retours?
1: C'est variable. C'est très variable, en vérité. Il y a des gens, je sais pas s'ils l'ont lu. Peut-être qu'ils l'ont lu, qu'ils ont aimé.
0: Ils n'ont pas encore fait leur retour.
1: Ou qu'ils n'ont pas aimé, qu'ils n'ont pas osé me le dire. Mais il n'y a pas de problème. Je suis ouvert à tout. Il y a des gens qui sont dedans, qui ont vraiment apprécié. D'autres, beaucoup moins. Voilà. Ça, c'est toujours, une vraie appréhension quand même de faire lire le travail, surtout que c'est encore une fois c'est une histoire collective mais qui n'est pas du tout racontée
0: selon par du un collectif. Oui,
1: voilà, c'est vraiment une personne qui fait le travail en fait de raconter cette histoire, alors que c'est une histoire vécue collectivement et qu'il y a une illusion dans le récit et qu'elle est collective, enfin qu'elle est racontée collectivement. Et donc il y a eu des retours, on va dire, très critiques sur la mise en édition, bien sur le propos global du livre, peut-être trop anecdotique, ce qui pour moi était absolument pas le but, peut-être trop romantique, ce qui n'était vraiment pas le but. Donc voilà, il y a eu quelques retours comme ça, que je peux qu'entendre, et puis après c'est assez variable. Et en revanche, les gens qui ont pris le temps de me répondre et qui n'étaient pas dans le livre ont l'air de plutôt le lire d'une traite, et ça a l'air de leur donner envie un petit peu, ça a l'air de créer un peu de l'enthousiasme, en tout cas de l'émotion pour les personnes qui ont pu des expériences similaires par le passé, de retrouver des choses qu'ils ont vécues, et à d'autres aussi de donner accès à une page d'histoire et de donner un peu envie de se lancer dans les choses comme ça, enfin toute proportion gardée évidemment, sachant que il se peut que les gens qui l'ont pas aimé mettent un peu de temps avant de me le dire.
0: En tout cas, tu nous donnes l'occasion d'écouter, de lire le témoignage de camarades de l'époque qu'on avait peut-être perdu de vue ou dont on n'avait pas forcément entendu la parole sur cette expérience. Il y a des gens qui ont tenu le clandé pendant des années à bout de bras alors que le premier collectif était déjà un petit peu dissous, et c'était vraiment intéressant aussi de les entendre. Moi, j'ai beaucoup aimé d'entendre ces passages-là, tout simplement parce que j'ignorais à la fois comment, qui étaient vraiment ces gens au niveau perso, et aussi comment ils avaient vécu ce moment-là.
1: Ouais, merci.

0: ans et dont on entend encore parler. Et donc voilà, ce livre aussi, c'est forcément une vision complètement parcellaire de cette histoire. Sachant que j'avais évidemment conscience de ça en le faisant, et j'ai essayé aussi, mais là voilà, est-ce que c'est réussi, est-ce que ça l'est pas, je n'en suis pas sûr, mais de trouver des personnes qui pouvaient donner, qui pouvaient raconter différentes versions et différentes visions de ce qu'était ce lieu. Parce que c'est en 10 ans, avec autant de gens qui y passent, il y a forcément plein de choses et plein de visions du lieu, plein d'affrontements, plein de conflits. Et donc l'idée, c'était aussi d'arriver à trouver des gens qui pouvaient donner des points de vue complémentaires sur cette histoire.
1: Je tiens à te féliciter pour ton travail d'éditeur. Je connais par ailleurs, qui est toujours impeccable. Alors là, vraiment, tu t'es surpassé sur le livre sur le clan des. Et enfin s'ouvre la maison close. On a une magnifique couverture rouge vermeil, agréable au toucher, quasiment velours. Les lettres sont écrites en or. Alors, s'il te plaît, Paulin, raconte-nous comment tu as su retrouver l'exacte couleur des tentures et des canapés du clan D sans y avoir jamais mis les pieds.
0: Ben, tu posais la question tout à l'heure de qu'est-ce qui m'avait marqué dans les entretiens. Ben, y a des choses qui revenaient tout le temps. Tout le monde, au bout de 5 minutes, me disait mais t'as déjà mis les pieds au clan D? Ah non, attends. Et donc tout le monde se mettait à me décrire. Alors tu rentres, t'as un escalier, puis t'arrives dans la salle et là t'as les tentures. Et tout le monde me parlait des tentures, les tentures rouges. Et encore maintenant, quand je présente le livre, tout le monde me parle des tentures. Donc il y avait vraiment quelque chose, mais
1: je dis... Et leur odeur.
0: Voilà.
1: Terrifiante.
0: Exactement. Et leur odeur qu'on retrouve pas dans le livre, peut-être dans 15 ans. Mais en tout cas, voilà, il y avait ça, et je me suis dit, le livre, c'est, globalement, c'est aussi une sorte d'hommage. Écrire cette histoire, c'était pour moi, rendre hommage à des gens qui avaient fait ça, à des gens qui continuent aujourd'hui, en fait, à mener ce genre de lutte. Et, je trouvais ça, intéressant de me dire, est-ce que dans le livre, on peut réussir à transcrire un bout de l'ambiance? Et par cette couverture, c'est l'idée de rentrer directement vraiment dans le clan D.
1: Bravo.
0: Voilà.
1: Bravo. Donc, est-ce que tu peux nous redire un petit mot sur ce qui a déclenché chez toi l'envie d'aller au bout de ce marathon, 3 ans d'interview, fabriquer un bouquin, avoir les critiques de ceux qui étaient là, de ceux qui étaient pas là, de ceux qui sont pas dans le bouquin?
0: Disons que ce lire, ça m'apprend un truc, c'est que quand j'ai une idée, il faut que j'attende un peu avant d'en parler. Parce que quand tu parles de quelque chose à des gens...
1: T'avais trop vite vendu la mèche.
0: Exactement. Quand tu parles à des gens et que tu t'engages, en fait, t'essaies quand même de finir ce à quoi tu t'es engagé, ce pourquoi tu t'es engagé. Non, mais bon, c'est un peu une blague, mais c'est vrai que j'ai lancé cette idée-là à un moment. J'en ai parlé à quelques personnes et j'ai vu qu'il y avait un enthousiasme et que c'était plutôt bien reçu par les gens à qui j'en parlais, qui faisaient partie de ce lieu à l'époque. Oui, parce qu'après, j'ai mis beaucoup de temps à le faire. Voilà, j'ai mis beaucoup de temps à le faire. Parce que je me suis un petit peu investi au début, puis je suis parti dans autre chose. Évidemment, on a toujours mis le truc qui nous occupe. Et au bout d'un moment, j'étais là quand même. Là, c'est dommage. J'étais quand même engagé. C'était plutôt une idée qui était chouette. Ça te botte. Il faut que tu y ailles. Quoi. Donc voilà, on va dire que. Puis c'est aussi une expérience. Moi, j'ai appris énormément de choses en faisant ça. J'ai découvert un paquet d'histoires sur la ville dans laquelle j'habite. Et maintenant, quand je me balade, quand je suis là, j'ai l'impression de vivre aussi la ville différemment. C'est qu'il y a une épaisseur un peu historique aussi que j'ai acquise en travaillant vraiment là-dessus. J'ai appris des tonnes de choses et je pense que c'est aussi comme ça qu'on habite une ville un peu autrement. C'est en y étant inscrit, un peu par les deux pieds, quoi. Vraiment quelque chose d'assez charnel aussi. On sait qu'à tel endroit, tel restaurant, il a beau être naze, et ben quand même, il y a des gens, à un moment, ils ont balancé des paillettes dans la assiette de bourgeois, et ça, c'était plutôt rigolo.
1: Je te pose une dernière question sur le livre, après un petit morceau de musique, et puis après, on parle de ton travail d'éditeur. Alors, Paulin, ça fait quoi d'avoir le Ballon d'Or 2022 à 25 ans? Ah non, pardon. Ça fait quoi d'avoir le prix du livre Groland 2022.
0: Oui, ça c'est rigolo. Enfin, je sais pas. C'est donc ouais, le prix le livre a reçu le gros prix de littérature groenlandaise. Donc j'ai un diplôme de littérature groenlandaise. Donc c'est chouette.
1: J'espère qu'il y aura beaucoup d'autres livres sous ta plume, Paulin. On s'écoute encore un petit son pour respirer.

0: Voilà, on écoute Myriam Gendron, son dernier album, donc, qui est une guitariste de Montréal, qui avait fait un premier album, qui a mis en musique les poèmes de Dorothy Parker, une poète afro-américaine, et donc qui est revenue avec un second album magnifique. Elle chante à la fois en français, en anglais. Là, il n'y a absolument aucun lien avec rien du tout de ce dont on a parlé avant, mais c'est juste
1: c'est un choix
0: super
1: perso.
0: Musicienne.
1: Mais merci pour nous faire découvrir cette super musicienne. J'ai envie de te brancher maintenant un petit peu sur l'autre Paulin, non pas le Paulin l'écrivain, mais Paulin l'éditeur, parce que moi je te connais surtout comme ça, à la fois comme animateur du collectif du kiosque à la chapelle, qui est ouvert tous les lundis soirs à partir de 19h et qui fait régulièrement des super apéros avec des présentations de livres et de personnages qui nous proposent des débats, et un lieu dans lequel on trouve mille et un ouvrage underground et alternatif super intéressant.
0: Oui, donc le kiosque, c'est une librairie associative dont je suis un des membres parmi tant d'autres. On est vraiment pas mal, on est un peu plus d'une dizaine de personnes à gérer ce lieu. Donc en effet, c'est à la chapelle, rue Casanova, et c'est tous les lundis. Puis il y a des rencontres, des discussions régulièrement. Voilà.
1: Et ton autre activité, c'est donc éditeur.
0: C'est ça. Donc ouais, je suis par ailleurs éditeur, et c'est marrant parce que tu me présentes comme écrivain, mais je c'est pas vraiment moi qui ai dit ça. Parce que presque le travail que j'ai fait dans ce livre, pour moi, c'était une sorte de travail de méta-édition. Je l'ai plus conceptualisé de cette façon, même si en effet, j'ai fait quand même un travail d'auteur évidemment, mais c'était un montage qui se rapprochait pour moi beaucoup de ce que je pouvais faire en tant qu'éditeur par ailleurs, notamment donc au sein d'une maison collective, une fois de plus, qui s'appelle Ici-Bas, qui est entre Toulouse, Figeac, la Provence et le Tarn. Voilà. Et on publie à la fois des essais et puis des livres, des romans graphiques.
1: Alors c'est un magnifique travail d'éditeur, avec des nouveautés, avec les histoires de squats à New York. T'attends les squats, hein?
0: Faut croire.
1: Le collectif adore les squats. Mais vous avez vraiment des ouvrages magnifiques qui sont souvent bien critiqués, hein, qui sont diffusés nationalement.
0: Oui. Bah on a une diffusion en effet dans toutes les librairies. Peuvent commander nos ouvrages. Elles le font malheureusement pas toutes, mais ça c'est parce que si voilà, on a des ouvrages quand ça parle de squat, de lutte radicale et tout, évidemment que toutes les librairies ne défendent pas ça, mais il y a quand même beaucoup de librairies qui soutiennent ce genre de publication, fort heureusement.
1: Alors moi je trouve que vous vous démarquez par vos sujets et aussi par la qualité des définitions. Ça, je sais pas d'où ça vous vient, mais par rapport à notre génération de do it yourself qui était toujours un peu crado, là on a quand même toujours des ouvrages quoi qui sont bien ficelés. Vous êtes des professionnels tout simplement.
0: Oui, voilà, puis c'était aussi un choix au départ, c'est-à-dire que les gens qui ont, que moi j'ai pas monté cette maison d'édition, mais les gens qui ont monté cette maison d'édition avaient fait un nombre incalculable de fanzines, avaient publié des brochures, avaient vraiment une activité éditoriale très fournie, et à un moment ils se sont dit, c'est pas que le format leur convenait plus, c'est plutôt l'idée d'avoir une maison d'édition diffusée dans des librairies, d'exister dans ce circuit professionnel aussi, permettait potentiellement, évidemment, il y a plein de freins à l'accès en librairie, à la lecture, etc. Mais permettait potentiellement de toucher un public plus large, ou en tout cas d'une autre façon. C'est-à-dire, ça inscrivait aussi les livres dans la durée, par exemple. Nous, l'idée de livres diffusés en librairie, c'est que dans 10 ans, on puisse encore les trouver. Mmh. Alors qu'une brochure, une fois qu'on a potentiellement épuisé le tirage, elle peut être photocopiée, mais on n'est pas sur la même accessibilité. Ça ne veut pas dire, encore une fois, c'est pas du tout un jugement de valeur, c'est juste deux stratégies de diffusion différentes sur potentiellement les mêmes idées.
1: Est-ce que je dirais une bêtise si je dis que Ici-Bas, c'est une petite couleur anti-technologie, que c'est en forme de message politique un peu?
0: C'est sûr qu'on peut porter ça. On a publié des livres un peu sur ces questions. Peut-être qu'on est juste dépassé, mais on n'est pas présent sur des modes de communication type réseaux sociaux, etc. Par choix, peut-être aussi parce qu'on est dépassé, hein, c'est pas à exclure. Mais oui, il y a évidemment une notion comme ça, et puis une envie de faire des choses, d'être un peu à la frontière parfois de l'artisanat, avec des couvertures qu'on peut imprimer nous-mêmes en sérigraphie, et en essayant de proposer aussi quelque chose qui est proposer peu de livres, parce que déjà on est bénévole dans cette activité, donc on peut pas non plus y consacrer un temps infini, puis aussi parce que on n'a pas forcément de quoi alimenter un catalogue de 20 titres par an. On choisit beaucoup, on est dans la discussion et dans une...
1: C'est combien de publications par an?
0: On est entre 3 et 5, on va dire, ce qui est déjà un gros travail pour arriver à avoir des objets dont on est satisfait, avoir une belle finition, comme tu disais.
1: Mais c'est pas la cavalerie.
0: C'est pas la cavalerie, mais voilà, ça reste un gros travail.
1: Ouais. Vous êtes connecté avec l'atelier de sérigraphie La Turbine?
0: Voilà, tout à fait. On est deux membres de la maison d'édition à faire par ailleurs partie de ce collectif de sérigraphie où on est 7. Voilà, et donc il imprime des affiches, des couvertures de fanzines, des cartes postales, des t-shirts, destination de plein de gens. En fait, ça peut être des commandes, mais ça peut être aussi des travaux de soutien pour des causes qu'on a envie de défendre.
1: Et c'est connecté avec la maison d'édition? C'est-à-dire que des fois, l'atelier de sérigraphie bosse pour la maison d'édition?
0: Oui, voilà, on peut imprimer des couvertures pour la maison d'édition. Après, il y a des membres communs, mais il n'y a aucun lien...
1: Fonctionnel.
0: Fonctionnel, voilà. Mais en effet, on profite du fait d'avoir un moyen de production qui est l'impression en sérigraphie pour la maison d'édition.
1: Et ça nous permet ensuite d'avoir des ouvrages artisanaux bien ficelés.
0: C'est ça, puis ça permet d'avoir accès à un rendu, notamment de la couleur et tout, à un prix aussi plus bas. C'est aussi la sérigraphie, c'est une technique accessible au final. Il faut un peu de matériel, mais on peut apprendre très facilement à sérigraphier. On peut faire ça avec peu de moyens dans un petit espace.
1: Technique chouchou des punks et des squatteurs depuis tout le temps.
0: Et puis c'est génial, on peut vraiment imprimer à beaucoup d'exemplaires, il suffit juste de prendre un peu le temps.
1: L'ouvrage sur le clandé, tu l'as sorti avec Demain les flammes, ça je sais que c'est ton fanzine. Ça c'est un fanzine que tu portes depuis longtemps?
0: Oui, le premier numéro est paru en 2016.
1: D'accord.
0: Voilà.
1: Et là, c'est perso aussi, t'es tout seul derrière ou?
0: Bah là, pour le coup, c'est un projet où je suis tout seul. Après, quand je dis je suis tout seul, c'est-à-dire que je suis tout seul à prendre les décisions.
1: Ouais.
0: Mais un livre, il se fait vraiment, vraiment pas tout seul. Là, pour ce livre sur le clandé, il a fallu, j'ai mobilisé, je pense, il y a une dizaine de personnes qui ont travaillé quand même au final dessus.
1: D'accord.
0: Que ce soit des relectures, vraiment des relectures plus poussées, donc presque, enfin là, de l'édition, et puis ensuite des corrections. Et là, dans les 10 personnes, je compte absolument pas, évidemment, les gens qui ont travaillé à l'imprimerie, depuis l'impression, le façonnage, la mise en carton et l'expédition. Voilà. Mais il faut beaucoup, beaucoup de gens pour faire un livre. En vrai, quand je dis que je suis tout seul, c'est juste que là, les décisions se prennent entre moi et moi.
1: Non, c'est quoi ton idée derrière Demain les flammes?
0: Alors l'idée, c'est donc c'est au début aussi une revue, un fanzine, ça dépend comment on veut présenter ça, qui parle un peu des cultures d'en bas, des contre-cultures, et donc ce sont des numéros qui vont à la fois voilà du côté de la musique, qui peuvent aller du côté graphique, avec l'idée que ce sont des articles de fond, des textes de fond, spécialisés mais pas pour les initiés, un peu quelque chose où un néophyte, j'aimerais qu'on puisse rentrer dedans sans trop de prérequis, voilà, c'est un peu l'ambition.
1: En tout cas, c'est bien. Si je ne sais pas si tu vas continuer à nous faire des petites surprises comme ce numéro spécial, le numéro 6, c'est donc dédié à l'histoire du clandé, un squat en plein cœur de la ville dans les années 90-2000 à Toulouse, qu'il ne faudrait pas oublier. Merci Paulin pour cette entrevue.
0: Merci beaucoup.
1: On va écouter un dernier petit morceau, si tu veux bien le présenter. Ce sera le générique de fin.
0: Voilà, groupe britannique Laserface, I Want the Moon, je veux la lune.

encore à Paulin pour ta venue à Radio Campus FM pour nous avoir présenté pendant cette carte blanche ton dernier ouvrage et s'ouvre enfin la maison close, et d'avoir aussi pu parler de tes diverses activités d'éditeur. C'était Carte Blanche Bogmalo numéro 4. De temps en temps, je suis invité les mercredis après-midi chez mes amis de campus Thomas et Cisco. Merci à François Berchenko pour son appui technique et son aide orale, écrite et technologique dans tous les moments clés de la vie de cette émission. À bientôt les amis.

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Bonjour, bonjour Yves, au micro pour une nouvelle émission de 24 notes secondes qui ne dérogera pas à la tradition et qui par conséquent vous rappellera ou vous apprendra que 24 notes secondes est une émission consacrée à la musique de film, à cet art si particulier qui consiste à illustrer de manière sonore ou musicale les petites images qui bougent, oui là, sur votre portable, mais si vous pouviez baisser le son, ce serait pas plus mal. Ce jour dans 24 notes secondes, eh bien j'avoue que j'en suis tombé de ma chaise, mais nous n'avions jamais encore consacré une émission à une des stars des années 50-60, si vraiment une personne peut mériter le nom de star dans ces années-là, eh bien c'est Elizabeth Taylor, actrice née à Londres le 27 février 1932, dont le père était marchand d'objets d'art et la mère actrice, mais tous les deux américains. Sa maman, qui a toujours exercé une influence assez notable sur la carrière d'Elizabeth, eh bien, lui fait faire de la danse et quand elle a 7 ans, c'est-à-dire en 1939, eh bien, sa famille déménage aux États-Unis, en Californie, plus près d'Hollywood, c'est mieux, où Madame Taylor n'a de cesse de présenter sa fille aux pontes du cinéma. Il faut dire que la galerie d'art de son mari est une bonne occasion de rencontrer non seulement des vedettes, mais aussi, et c'est plus important, des producteurs, des réalisateurs, c'est-à-dire les gens qui permettent d'engager les acteurs et les actrices, surtout quand elles ne sont pas connues. Son premier film, elle le tourne en 1942, ça s'appelle « There's one born every minute », il y a un qui naît toutes les minutes, à mon avis, je ne sais pas de quelle est la temporalité, mais ma foi, et ce n'est pas un gros succès, on la voit aussi dans « La fidèle Lassie » en 1943, et donc quelques films, mais elle s'impose dans le Grand National en 1944 aux côtés de Mickey Rooney, qui est un enfant star, mais il avait quand même 24 ans à l'époque, et elle commence à être connue. Et on va écouter un extrait de la bande originale d'un film tourné en 1949, où Elizabeth Taylor est aux côtés d'une autre actrice promise à une belle carrière, à savoir Janet Leigh, dans une adaptation d'un grand classique qui a été plusieurs fois tourné au cinéma et qui l'a été depuis 1949, Les Quatre Filles du Docteur March, adapté d'un roman de Louisa May Alcott et qui raconte, le croirez-vous, eh bien le destin de quatre filles dont le papa est docteur. Allez, on écoute un extrait de la bande originale de ce film. La musique, elle est signée de Adolphe Deutsch dans 24 notes secondes.

Voilà, vous avez écouté un petit extrait dialogue, mais ce n'était pas la voix d'Elizabeth Taylor, je pense que c'était celle de June Allison qui interprète dans Les Quatre Filles du Docteur Marsh le rôle de Jo Marsh. Elizabeth Taylor, elle incarne la petite peste, ma foi c'est peut-être pas plus mal venu, Amy. Il faut dire qu'elle n'a que 16 ans à l'époque, 1932-1949, mais ça n'empêche pas d'être précoce, puisque à 17 ans, eh bien elle épouse son premier d'une longue série mari, mais oui, à l'âge de 17 ans elle épouse son premier mari Conrad Nicky Hilton Jr., qui se trouve être l'héritier de la chaîne d'hôtels Hilton, donc sans doute quelqu'un qui n'est pas forcément gêné à la fin du mois, mais le mariage est un échec et s'achève au bout de 9 mois, c'est le premier d'une longue série, on aura peut-être l'occasion d'y revenir, cette chère Elizabeth Taylor, qui est surtout connue pour ses yeux. Alors après, il y a des controverses, certains prétendent qu'ils sont bleus, très sombres, d'autres qu'ils sont lilas, et la majorité quand même s'accorde à dire qu'ils sont violets. En tout cas, elle a un regard tout à fait particulier et accentué par le fait, je vous apprends des choses, que la dite Elizabeth Taylor avait une dystichiasis, une anomalie génétique qui faisait qu'elle avait 2 rangées de cils. Donc quand elle vous regardait, ça fait le double effet, si vous voyez ce que je veux dire. Donc, 1949, Les Quatre Filles du Docteur Marsh, un joli petit succès, et du coup, eh bien, l'occasion pour Elizabeth Taylor de commencer à se faire une petite place dans ce monde si impitoyable d'Hollywood. Dans les années 50, on la voit dans Le Père de la Mariée de Vincente Minnelli, c'est elle, la mariée, et dans sa suite, Allons donc Papa, tournée en 1951. On le voit surtout, toujours en cette même année 1951, dans le fameux Une place au soleil de George Stevens, d'après le roman de Theodore Dreiser, avec à ses côtés Montgomery Clift, dont elle sera l'amie fidèle, et là je ne plaisante plus. L'ami fidèle Montgomery Clift, on lui a déjà consacré une émission, à un homme bien tourmenté et qui a eu une vie bien douloureuse, et bien Elizabeth Taylor aura été jusqu'au bout, et bien son ami, son soutien, sa confidente, que sais-je encore. Ensuite, et bien pas mal d'autres rôles, et puis on va écouter un nouvel extrait musical, alors cette fois d'un film très très hollywoodien, dont elle n'est pas la vedette, puisque les vedettes c'est Robert Taylor et Jane Fontaine, mais dans Ivan Noé de Richard Thorpe, tourné en 1950. Eh bien, Elizabeth Taylor éclipse John Fontaine, et elle éclipse peut-être aussi Robert Taylor. Pas trop difficile, parce que même s'ils ont une homonymie, le gars avait quand même un charisme mâle, certes, un jeu d'acteur, disons, un peu plus tourmenté. Et à leur côté, il y a aussi George Sanders, alors lui, un acteur de base qui fait le méchant. C'est évidemment une adaptation Chevalier de Table Ronde d'un roman de Sir Walter Scott, et évidemment aussi, en tout cas à l'époque, eh bien la musique ne pouvait en être signée que du grand Miklos Rossa, spécialiste des grosses productions MGM de l'époque. Et il faut dire que le film durait quand même 200 minutes, je vous laisse calculer, plus de 3 heures, ça m'étonne un peu quand même. Je vérifierai, on écoute en attendant Ivan Noé, Miklos Rossa, 24 notes secondes.

Un extrait signé Miklos Rossar, mais les amateurs de 24 secondes auront reconnu son style de la bande originale d'Ivanhoé, Richard Thorpe, en 1952. 106 minutes, pas 196 minutes. Pour une fois, je prends ma petite fiche en défaut, mais un film hollywoodien qui durait plus de 3 heures avec des caps et des épées, ça paraissait assez peu vraisemblable. 106 minutes, c'est déjà raisonnable. Robert Taylor, Jane Fontaine sont des rôles principaux, mais ils sont aisément éclipsé par Elizabeth Taylor, qui rencontre quelque part sur le tournage Michael Wilding, qui deviendra son mari, vous l'avez sans doute deviné, et duquel elle aura deux enfants. Ensuite, eh bien, son statut de star étant assuré, eh bien, on la voit dans des films de plus en plus importants. On la voit dans Géant de George Stevens en 1956. Aux côtés de James Dean, ai-je besoin de le préciser ? Ah oui, j'ai besoin de le préciser. Bon, bah, c'est pas grave. On la voit, en 1957 dans L'Arbre de vie d'Edouard Mitrick, qui est une sorte de Autant en emporte le vent des années 60. Mais personne ne peut imiter Autant en emporte le vent. Et puis après, on la voit dans des vrais rôles où elle montre l'étendue de son talent et pas seulement de sa plastique, et notamment deux adaptations de Tennessee Williams tournées coup sur coup. La chatte sur un toit brûlant, Richard Brooks, 1958, avec Paul Newman, et surtout, Soudain l'été dernier, de Joseph Mankiewicz, 1959, où elle retrouve d'ailleurs son cher Montgomery Clift, et personne, en tout cas ceux qui l'ont vu, pas à l'époque, même moi, et en tout cas ceux qui l'ont vu après, personne n'aura oublié Elizabeth Taylor en maillot de bain, en train de se baisser. Je vous laisse découvrir ça sur une image, ou plutôt en voyant le film, qui a sans doute un peu mal vieilli par son côté psychanalytique un peu caricatural, mais qui, rien que pour Elizabeth Taylor, mérite la peine d'être vue entre-temps, puisque Elizabeth Taylor, c'est aussi bien une carrière qu'une vie, et eh bien elle aura divorcé de Michael Wilding et elle aura épousé Mike Todd, dont le nom ne rappellera sans doute pas grand chose, mais qui fut dans les années 60 une sorte de mogul, un producteur de génie qui avait inventé un procédé, le Todd AO, qui est une sorte de procédé encore plus grand que le cinémascope, c'est dire, et avec lequel il tourna un tour du monde en 80 jours, adapté bien sûr de Jules Verne, avec David Niven dans le rôle principal, qui fut un énorme succès. Mais, Mike Todd mourra accidentellement et apparemment, d'après les biographes, et oui, j'ai lu des biographies d'Elizabeth Taylor, et alors, eh bien, c'était l'amour de sa vie et elle l'aura perdu dans les années 50. À mon avis, quand même, l'amour de sa vie, elle va le rencontrer dans très très très peu de temps, puisque après les films déjà cités, eh bien, Elizabeth Taylor, en 1963, va s'engager pour être le rôle-titre, comme l'on dit, de Cléopâtre, un film de Joseph Mankiewicz, à nouveau, comme Soudain l'été dernier, dans lequel elle va retrouver un certain Richard Burton. Comme l'on dit, the rest is history. Je vous en dis un mot, mais on va écouter un extrait de la bande originale de Cléopâtre. Elle est signée d'Alex North dans 24 notes secondes.

Un très court extrait d'une partition monument pour un film qui n'est pas moins, Le Cléopâtre de Joseph Mankiewicz, 1963, une musique d'Alec North. Alors, j'ai oublié de vous préciser qu'avant de tourner dans ce film, eh bien, Elizabeth Taylor avait reçu pour une première fois l'Oscar de la meilleure actrice. C'était un film, pour un film intitulé Vénus, la Vénus au vison, pardonnez-moi, de Daniel Mann. Et elle avait aussi, accessoirement, elle s'était remariée avec Eddie Fisher. Mais là encore, évidemment, les couples, etc., etc., puisque sur le tournage de Cléopâtre en 1963. Donc, eh bien, Elizabeth Taylor va rencontrer Richard Burton. Alors, nous avons consacré une émission à Cléopâtre, car le tournage du film fut absolument dantesque. Dans un premier temps, le réalisateur était Ruben Mamoulian, les acteurs principaux Stephen Boyle, Marc-Antoine et Peter Finch, Jules César. À la fin, le réalisateur, c'est Mankiewicz, et les acteurs, eh bien, c'est Rex Harrison dans le rôle de César et Richard Burton dans celui de Marc-Antoine. Le tournage est apocalyptique. Il faut dire que Miss Taylor y met du sien, puisqu'elle a une trachéotomie qui l'empêche pendant 6 mois de tourner, ce qui retarde tout et ce qui, du coup, conduit le film à coûter peut-être 5-6 fois plus qu'il ne méritait. En tout cas, qu'il ne devait coûter au départ. Il faut dire aussi que Miss Taylor, elle, par contre, s'en tient à son contrat, qui était absolument mirifique. Il est vrai qu'elle venait d'obtenir un Oscar, elle était extrêmement connue. Bref, pour la MGM, qui était la maison de production, eh bien, ce sera une catastrophe commerciale, même si le film rencontrera un grand succès. Mais surtout, eh bien, c'est le début de l'idylle entre Richard Burton, qui est encore marié à l'époque, et Elizabeth Taylor. Et ensuite, comme quoi l'idylle, eh bien, elle durait. Dans les années qui suivirent, eh bien, ces deux-là se retrouvèrent 7 fois à l'écran ensemble, excusez du peu. Il faut dire qu'il y avait tout le côté glamour d'un couple qui se déchirait, puisqu'ils se sont plusieurs fois séparés, remis, etc., etc. Et ma foi, aussi étonnant que cela paraisse, eh bien, parmi ces films, il y en a quelques-uns qui sont plutôt bienvenus. Le Chevalier des Sables de Vincente Minnelli, tourné en 1965 avec The Shadow of Your Smile, une chanson iconique, Reflet dans un œil d'or de John Huston, tourné en 1967, et même deux films de Lozay, Boom avec un point d'exclamation, et Cérémonie secrète, tournée en 1968, et puis surtout en 1966, eh bien Miss Taylor n'aura pas peur de se vieillir et de perdre 25 kilos pour être l'interprète principale de Qui a peur de Virginia Woolf, c'est-à-dire la version cinématographique de Qui a peur de Virginia Woolf, une pièce absolument comment dire, machiavélique d'Edouard Albee, qui raconte l'histoire d'un couple qui se déchire, Richard Burton, Elizabeth Taylor, vous l'avez deviné, devant un autre couple beaucoup plus jeune qui n'en peut mais, avec des histoires qu'on ne comprend pas toujours, mais pour des acteurs et des actrices, si vous me passez l'expression, eh bien c'est du non-non. Et Elizabeth Taylor l'avait bien deviné, et elle l'avait d'autant plus deviné qu'elle obtint pour l'occasion, eh bien, son deuxième Oscar. La musique de ce film, elle était à nouveau signée du grand Alex North. On en écoute un extrait. J'ai oublié quand même de vous préciser que le film, il était réalisé par Mike Nichols, Qui a peur de Virginia Woolf, 24 notes secondes.

voir Abby. Richard Burton et Elizabeth Taylor étaient dans les rôles principaux. Il y avait George Segal et Sandy Denis dans le rôle de l'autre couple. Et puis c'est tout. Quatre personnes, mais plutôt deux personnes et deux spectateurs pour un film tout à fait saisissant et un deuxième Oscar pour Miss Taylor qui, à vrai dire, avait connu, elle ne savait pas encore évidemment, mais avait déjà connu ses belles années. Donc je l'ai dit, elle tourna encore avec Richard Burton jusqu'en 1968 et puis, après, ma foi, il n'y a pas grand chose hélas à retenir du reste de sa carrière. Il y a même quelques films qu'on pourra bien oublier. Dans la Famille Pierre à Feu, SIC, tourné en 1994, John Goodman la traite de vieux fossile, ce qui n'est quand même pas le personnage, bien sûr, ce qui n'est certainement pas bienvenu, mais qui, hélas, traduit aussi le fait que la fin de carrière entre séries télévisées et téléfilms plus ou moins improbables n'est pas, je dirais, à l'aune de ce que nous venons d'évoquer. Miss Taylor nous quitte le 23 mars 2011 à l'âge de 79 ans. Elle avait déjà 20 ans auparavant quitté son 8e et dernier mari, Larry Fortensky, si vous voulez le savoir, et la cérémonie de son enterrement commence avec 15 minutes de retard, puisqu'elle avait toujours 15 minutes de retard à ses rendez-vous, ce que c'est quand même quand on est une star. Allez, on va se quitter en écoutant un extrait de la bande originale de La Mégère apprivoisée, Les bonnes années d'Elizabeth Taylor et de Richard Burton à ses côtés, Katharina Petruccio, William Shakespeare au scénario, mais peut-être que vous le saviez, Nino Rota à la musique, Franco Zeffirelli à la réalisation. Ma foi, c'était très beau, c'est du nandan, comme l'on dit. So long, Elisabeth, dans 24 notes secondes.

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4: C'est la première fois que vous allez tailler les pierres ?
6: Oui.
4: Pourquoi cet intérêt ?
6: On regarde un travail de recherche.
4: Vous êtes chercheuse ?
6: En psychologie, je suis doctorante.
4: En psychologie ?
6: Oui. Oui, on veut expérimenter le processus pour savoir ce que ça fait justement de tailler des pierres, pour réfléchir après à la question de la symbolisation à la préhistoire.
4: D'accord.
6: Monsieur Branchard vous dira sûrement mieux que moi.
4: Je ne m'attendais pas à trouver de la psychologie dans ce cadre-là.
6: Il y a des passerelles qui se font aussi entre les disciplines.
4: Parce qu'en pratiquant, par exemple, on prend peut-être plus conscience des difficultés, des postures.
6: Oui, totalement. Par exemple, se dire, on en discutait tout à l'heure avec les autres doctorants, entre « je veux tailler une pierre » et l'expérimenter, ça permet aussi de voir psychologiquement qu'est-ce qui se passe. Est-ce qu'on s'est imaginé où est-ce qu'on allait taper ? Est-ce qu'il y a tout un travail de mentalisation ? Il y a des questions un peu comme ça qu'on se pose.
4: C'est un peu impressionnant au début ou...
6: Bon, je vous dirais juste que j'ai hâte. Donnez-moi de quoi taper les pierres.
4: Vous pouvez vous présenter ?
6: Ah oui, pardon, je m'appelle Constance Barthès. Je suis doctorante en 5e année de thèse au LCPI.
4: LCPI.
6: Laboratoire de clinique psychopathologique et interculturelle.
4: Donc bientôt en exercice ou...
6: En exercice en tant que psycho ?
4: Oui.
6: Ah, je le suis déjà parallèlement. Je suis psychologue clinicienne en libéral. Et à côté, donc, je fais ma thèse et j'enseigne à l'université.
7: On ne va pas refaire ce que font les hommes préhistoriques. Là, on est vraiment dans quelque chose de... Vous initiez au savoir-faire.
8: Vous initiez, oui,
7: donc, on n'a pas besoin d'être dans la forêt.
8: Tout à fait.
7: On n'a pas besoin d'avoir un siège en peau de bête.
8: Oui, tout à fait.
7: Vous allez avoir des poux pour vous protéger quand même. Mais voilà,
8: okay. Oui, bien sûr.
7: On est dans un cadre...
8: On rencontre la matière.
7: Voilà, c'est une rencontre avec la matière. Et je pense qu'on va essayer de faire... Je vais demander à Malo de vous... on va s'installer, lui va vous montrer un peu... On va vous parler des contraintes de base.
8: Oui.
7: Comment ça se passe de produire un éclat avec un bloc. Et après, vous allez taper, quoi. C'est vraiment... Faut rentrer dans la matière, quoi. Du coup, on fait une petite sélection de blocs. Et on va s'installer. Ensuite, il va y avoir les collègues de master qui devraient arriver. Mais eux, ils sont autonomes.
4: Lucas.
7: Oui. Bonjour. Je m'appelle Lucas. Moi, je suis doctorant au laboratoire. Je travaille sur les industries en pierre taillée. Et spécifiquement sur des industries en obsidienne. Donc là, aujourd'hui, on va tailler surtout du silex. Et moi, je travaille sur l'obsidienne au Japon. Donc c'est une matière qui est comparable au silex qu'on peut trouver en France, mais qui est différente dans sa formation, qui est une sorte de verre volcanique, en fait. Hein. Mais c'est parmi une des roches que les hommes préhistoriques et les femmes de la préhistoire ont taillées.
4: Tu as parlé d'industrie de foie. Qu'est-ce que ça implique dans ce domaine aujourd'hui ?
7: En fait, ce qu'on appelle industrie, c'est tous les objets qui ont pu être produits au cours de la préhistoire et qui vont nous intéresser, nous, dans notre recherche. Donc, en fait, c'est tous les objets, les outils qu'on retrouve dans les sites archéologiques et dans les séries qu'on étudie, soit dans les musées, soit qu'on extrait des sites et qu'ensuite on va étudier. Et on va essayer de comprendre comment ils ont été produits et comment ils ont été utilisés. Et où est-ce que la matière a été prélevée dans l'environnement direct ou plus lointain du site pour comprendre les implications que ça a dans le cadre des comportements des humains, quoi.
4: Pour cerner, pour les gens qui ne s'y connaissent pas du tout, préhistoire, tu entends quoi par là ?
7: Alors,
4: quelle période ?
7: C'est très large, la préhistoire. Nous, ce qui nous intéresse, c'est... Donc, on est bien sur des populations humaines. Et quand je veux dire préhistoire, c'est... Donc, la préhistoire, c'est avant l'histoire. Dans la grande catégorie de l'étude des humanités, la préhistoire, c'est ce qui se passe avant l'écrit. Et moi, ce qui m'intéresse spécifiquement, c'est le paléolithique. Donc, en fait, c'est la période qui s'intéresse aux populations humaines avant le néolithique. Donc, c'est les industries en pierre taillée. Donc en gros ça va de plusieurs 1 million d'années jusqu'à à peu près la fin du paléolithique qui est autour de moins 10 000 ans en gros. Mais moi je travaille sur le paléolithique supérieur, donc c'est une période qui va de moins 40 000 ans à moins 10 000 ans. Ouais, pour un grand cadre. Après il y a plusieurs collègues qui travaillent surtout, là aujourd'hui on est surtout sur des paléolithiciens, mais il y a des collègues qui travaillent aussi sur le néolithique. Donc là c'est associé à des populations qui vont avoir tendance à se sédentariser. Donc nous ce qu'on travaille sur le paléolithique, c'est plutôt des populations de chasseurs-cueilleurs qui sont nomades. Au néolithique, ils vont avoir tendance à se sédentariser. Et ils ont aussi des manières de faire qui sont différentes par rapport à l'usage des roches, mais aussi de leur stratégie de chasse, de leur vie de tous les jours, quoi. Donc là, pour le paléolithique, nous, c'est des chasseurs-cueilleurs qui utilisent la roche comme une source de matière première pour produire des outils. Donc nous, on s'intéresse à ces outils-là précisément.
9: Je te prends le petit.
4: Pensé comme un espace de travail et de discussion autour de la taille expérimentale des roches, cet atelier réunit aujourd'hui de nombreux participants et intervenants. Ainsi, des rendez-vous hebdomadaires permettent une pratique régulière de la taille au sein du plateau P2 Archéologie Expérimentale de la plateforme Archéosciences de l'UMR.
10: C'est bon, ça.
4: Toi, Benjamin, tu tailles ?
11: Je taillote, j'avais essayé, mais sans plus. En fait, moi, je travaille pas sur le... Mes sujets d'études, c'était pas sur le silex. Donc, j'ai pas... C'est pas pour moi, c'est pas un objet qui me permet de mener des recherches. Et puis quand j'ai besoin de silex expérimentaux, je m'adresse à des spécialistes. Mais oui, j'avais essayé au début parce que ça, c'est quand même intéressant de tester, de se confronter au truc. On apprend en cours d'archéo la théorie sur la taille de la pierre. Mais en fait, tant qu'on n'a pas tapé sur un bloc de silex, on peut avoir tous les cours théoriques qu'on veut. Bon, à un moment, il faut essayer. Et de suite, il y a des choses qu'on comprend, je pense qu'on ne peut pas comprendre si on n'essaye pas. Donc c'est toujours intéressant d'essayer.
4: Toi, t'es là à quel titre aujourd'hui ?
11: Alors moi, je suis là au titre de chargé de communication du laboratoire, puisque donc c'est un atelier un peu spécial où on accueille donc le micro de Campus FM et des collègues de Psycho pour découvrir cet atelier de taille. Et donc moi, je suis là pour documenter un petit peu tout ça, montrer que le laboratoire a diverses activités, lance diverses collaborations aussi avec d'autres spécialités. Donc moi, je documente un petit peu l'atelier. De manière à diffuser un petit peu ce qu'on y fait, pourquoi on le fait. Et donc je suis là pour prendre des photos et diffuser tout ça sur nos réseaux.
4: Là, c'était bien.
12: Ouais, là, l'éclat, il est couvrant. Il est assez fin. J'ai pas perdu beaucoup d'épaisseur sur ma pièce. Vous voyez là, hop, il y a même pas un millimètre, quoi. Et pour le coup, je perds en épaisseur sur ma pièce. C'est ce que je cherche. C'est pour ça que mes éclats sont assez fins et plutôt couvrants comme ça sur ma pièce. Donc là j'ai encore un peu d'épaisseur, j'ai fait une série d'enlèvement sur ce côté-là, j'essaye de faire la même pour les faire rejoindre. Et là j'ai encore un peu d'épaisseur, donc là je suis fin, donc en fait je fais des éclats qui couvrent et ça m'ouvre des arêtes comme ça là, qui vont pouvoir me permettre d'aller chercher loin et petit à petit ma pièce s'affine. J'espère pouvoir passer ce mur là, mais puis en plus le Slex m'aide pas trop parce que là j'ai découvert ça là. Attendez.
4: Là l'idée c'est de faire quelque chose qui ressemblerait à une pointe de flèche.
12: Ouais, en tout cas là c'est pas pour lui donner une valeur archéologique ou une typologie archéologique, c'est plus pour moi pour m'entraîner sur mes enlèvements. Mais oui, c'est des choses qu'on peut retrouver archéologiquement, des pièces fines qui peuvent être des armes de chasse. Ouais.
4: Donc après chaque coup, après l'impact, on analyse.
12: Ouais, c'est toujours bien de replacer l'éclat pour voir où c'est qu'on a frappé, si on a vraiment frappé là où on voulait. Et puis, après moi je suis débutant, donc c'est un geste qui je pense est nécessaire ouais, à la compréhension. Là vous voyez, j'ai tapé trop dedans.
4: Yeah, parfois on tape et on regrette après.
12: Ouais, là genre, au lieu de taper plus proche du bord, j'ai tapé à 5 mm, 5-7 mm dedans quoi.
4: Et là, pas moyen de faire marche arrière donc.
12: Non, là, le Silex, c'est pas moyen de faire marche arrière, non. Malheureusement. C'est pour ça que ça demande beaucoup de concentration. Et beaucoup de patience surtout. Ouais.
7: Alors là, on est sur les percuteurs. C'est notre stock de percuteurs. Donc il y a tout type de percuteurs. Il y a des petits, il y a des gros, hein. Et il y a aussi plusieurs standards de dureté de percuteurs. Par exemple, là on est sur un percuteur qui est en... C'est du granit. Donc c'est un percuteur qui est très dur. Là on voit qu'il a bien vécu, hein. Il y a plein de traces de percussion. Et il est très lourd. Donc il y a
4: à la fois... Tu peux arriver à lire la pierre en la regardant comme ça.
7: Là je vois qu'il voilà, y a eu un éclatement qui est associé à une zone où il y a eu beaucoup de il y a plein de traces de fracturation. Hein. Et là, pareil, en fait, on voit que c'est utilisé. Mais là, bon, je sais que c'est utilisé comme percuteur parce que je sais aussi que c'est un galet, qu'il a un poids important. C'est pas difficile de se dire que c'est un percuteur. Si je le trouve dans un site archéologique, je saurais. C'est pas une pierre de foyer, par exemple. On voit que ça n'a pas chauffé. Par contre, on voit qu'il y a eu vraiment des percussions répétées à certains endroits qui sont les extrémités. Donc, c'est vraiment les endroits qu'on utilise pour percuter, quoi.
4: Ça fait quoi, un kilo hein?
7: Là, on est sur un kilo, un kilo deux, je pense. Même un peu plus, peut-être. Et surtout, donc, il y a à la fois la taille, le poids, la densité et la dureté. La densité et la dureté. Donc, qui sont des choses voilà, qui sont importantes quand on veut utiliser un percuteur. Là, on est sur des percuteurs qui sont en grès, par exemple. Donc on est un peu plus petit, là on doit être autour de 400-500 grammes.
4: Une autre finalité là.
7: Et là c'est une autre finalité parce qu'on sait que c'est du grès. Donc là on est sur un percuteur qui est plus donc, lithique mais plus tendre. Donc il va pas produire les mêmes effets sur la roche. Et pareil, hein, on voit aux extrémités qu'il y a plein de traces de percussion. Donc pas de doute, c'est un percuteur. Aucun doute. Et lui il a été utilisé pour produire des éclats qui sont plus fins ou plus couvrants. Quoi. Voilà, on a tout un panel de percuteurs.
4: Ouais.
7: Et bon, chacun se sert par rapport à son projet spécifique à chaque fois.
4: Combien de participants en général à ces ateliers ?
7: Eh ben, ça varie. On est surtout des doctorants et des masters du laboratoire. Ça va de 5 à 15, ça dépend des années, ça dépend des séances, ça dépend de l'objectif qu'on a à chaque séance. Mais le but, c'est de se retrouver de manière récurrente. Là, aujourd'hui, on va être je pense, une petite dizaine entre les masters et on accueille aussi des gens qui sont en psycho, qui viennent s'initier à la taille de roche, donc qui n'ont jamais taillé de silex.
4: C'est exceptionnel que ce ne soit pas des archéologues ?
7: C'est exceptionnel, oui, mais pas extraordinaire. Ça arrive souvent, on a souvent des gens qui viennent nous voir, nous rencontrer,
4: d'autres disciplines.
7: S'initier, ou pour, comme toi, pour, oui. Qui s'intéressent à notre démarche. Quoi. Donc là, c'est intéressant parce que c'est une séance un peu... Voilà, c'est différent parce qu'on va montrer à des gens qui n'ont jamais taillé qu'est-ce qui se passe quand on tape sur un bloc et comment on veut produire un éclat et comment on le fait. Là, c'est intéressant parce que c'est vraiment on part de zéro. Quoi. D'habitude, des gens qui viennent, c'est des gens qui taillent toutes les semaines, donc ils sont habitués. Ils atteignent une certaine autonomie, du coup, on n'est pas sur le même projet. Quoi. Là, il y a vraiment un truc c'est de zéro. Quoi. Salut!
13: Pour les tiers d'habitation. Par exemple, en Normandie, il y a beaucoup de maisons qui sont faites avec
7: des blocs de ciel. Ça sonne bien.
4: Ça sonne bien sûr.
13: Et sinon, globalement, aujourd'hui, il y a vraiment beaucoup de possibilités.
14: Mm-hmm. Et quel est l'intérêt aujourd'hui,
13: justement,
14: pour travailler
13: et pour étudier l'archéologie, pour comprendre ce qui s'est fait.
15: Tu peux commenter pendant que tu fais.
16: Oui, bien sûr. Alors là, moi, je fais ce qu'on appelle du bifacial, donc c'est-à-dire j'essaie d'affiner au maximum un éclat. Un bloc de matière première, de silex. Pour l'affiner, j'envoie des éclats sur ces deux faces. C'est pour ça qu'on appelle ça du bifacial. Et mon objectif ici, ça va être de réduire au maximum l'épaisseur de cette pièce en diminuant au minimum sa longueur pour garder une pièce fine et allongée. Donc d'inspiration, les pièces un peu bifaciales du néolithique, par exemple, il y a à peu près 5000 ans. Des longues pièces très effilées, des grands couteaux. Et donc pour l'instant, j'essaie de réfléchir en termes de convexité. Une pièce, elle a des creux et des bosses. Pour qu'un éclat suive, il faut qu'on suive des bosses. Si on suit un creux, notre éclat, il va sortir. Et donc, en fait, j'essaie toujours de garder ma pièce et de réfléchir à quel endroit je vais taper pour que l'onde de choc que je vais envoyer dans la pièce aille le plus loin possible et soit la plus large possible pour affiner au maximum ma pièce. Et donc, actuellement, ce que je suis en train de faire, donc j'ai enlevé une série de grands éclats sur une première face pour essayer de régulariser au maximum cette face et de l'aplanir. Et à partir de maintenant, je vais commencer à m'attaquer à l'autre face pour envoyer les grands éclats le plus couvrant possible pour affiner cette pièce sans perdre la longueur.
15: Il arrive un moment où on peut aller trop loin et c'est raté ?
16: Systématiquement, oui. Les accidents, c'est assez intéressant en plus de faire des accidents pour nous archéologues, parce que ces accidents, on les retrouve dans les séries archéologiques. Et ça peut permettre, d'une certaine manière, et bon, c'est un peu simpliste de dire ça, mais plus on fait d'accidents et plus on débute, d'une certaine manière. Et donc, de faire nous-mêmes ces accidents, on peut comprendre des erreurs de gestes, des erreurs de matière première, des erreurs d'angulation. Et donc, ensuite, de comprendre les séries qu'on étudie. Et donc, c'est vrai que la taille, pour nous, ces erreurs-là, sont même très importantes pour nous, parce qu'elles nous permettent de comprendre ce qu'on observe, in fine, dans nos séries archéologiques.
15: Alors la finalité pour vous, hommes de maintenant et ceux d'avant, n'est pas la même ?
16: Absolument pas. La production des paléolithiques, leur production lithique, est un besoin. On a des besoins, on va y répondre. L'un des moyens de répondre à ces besoins, c'est en taillant des silex. On a besoin de chasser, on a besoin de couper de la viande, on a besoin de récupérer des plantes. Nous, notre finalité à nous est de comprendre ces populations paléolithiques. Pour les comprendre, on essaie aussi de comprendre leurs pensées aussi, mais pour aborder la pensée, il faut parfois essayer d'aborder les gestes. Donc c'est de cette manière où notre finalité n'est pas la même. Nous, à la fin de la journée, si on a cassé notre pièce, on mange. Le paléolithique, pas forcément. Mais...
15: Et donc j'ai vu que tu frottes d'abord et tu tapes après.
16: Alors voilà, il y a plusieurs méthodes qu'on peut solliciter. Quand on taille du silex, il faut toujours taper, on va envoyer extrêmement de force sur une pierre qui est très fragile. Si je tape en plein milieu de cette pierre, elle se casse en deux. Et donc, mon objectif, c'est de préparer ce qu'on appelle des plans de frappe qui vont être à même de conduire l'onde de choc et d'absorber la puissance, la puissance du choc. Et donc, je frotte, on appelle ça de l'abrasion. Et donc, je choisis l'endroit où je vais frapper. J'abrase les parties qui sont les plus faibles, les plus fragiles. Et ensuite, je vais pouvoir venir percuter la matière pour enlever mon éclat. Et voilà, c'est comme ça qu'on prépare une pièce.
15: Quand on bricole à la maison, on a souvent un outil préféré. Ouais. C'est le cas ici aussi, j'imagine.
16: C'est exactement le cas, oui. Chaque tailleur a son petit panel. Donc, moi, à côté de moi, j'ai ce qu'on appelle des percuteurs tendres, donc ils sont faits à partir de bois végétal. On a du buis ici, qui est très dense, c'est l'un des bois les plus denses qu'il existe, donc on peut très bien transmettre de la force, en plus c'est légèrement élastique, donc c'est très très bien.
15: Et tu peux casser de la pierre avec du bois ?
16: Ah tout à fait, ouais. C'est extrêmement... Alors, c'est pas qu'on va fracturer, mais on va arracher des fragments. D'accord. Plutôt que c'est ça aussi où le bois va être efficace, on arrache des fragments très fins, plutôt que de casser réellement la pierre. J'ai également du bois de serre, du bois de renne, du bois d'élan, donc ce sont des choses qui vont permettre de percuter, qui sont très très denses. Et après, j'ai toute une panoplie de pierres. Ces pierres, elles sont plus ou moins tendres, plus ou moins dures. Alors, c'est bizarre de dire qu'une pierre est tendre. Mais selon sa composition, du grès, des pierres dures comme de la quartzite, on va avoir différentes densités de la pierre. Et cette densité va nous permettre d'avoir différentes actions sur la matière première. Donc, de la fissurer, de la fracturer, etc. Et donc, in fine, de préparer, de faire des outils.
15: Toi, tu dirais que tu as un bon niveau en taille ou tu...
16: Alors, j'ai pas un excellent niveau, je suis pas un très grand tailleur, mais ça fait 2-3 ans que je taille un petit peu, donc je commence petit à petit à savoir ce que je fais, à pouvoir me débrouiller, à faire des pièces assez sympathiques et surtout à essayer de reproduire des productions paléolithiques.
15: On peut y prendre du plaisir à la longue.
16: On y prend énormément de plaisir, ça peut même devenir très addictif. Et je pense qu'aucun de mes camarades ici présents pourra dire le contraire. C'est vraiment... On peut passer des heures, surtout que c'est extrêmement ingrat les premières années. On se fait très mal aux doigts, on se fait des énormes bleus sur la cuisse, on casse énormément de matière. Mais in fine, c'est quelque chose d'extrêmement récompensant, vraiment. Dans sa pratique, on y prend beaucoup de plaisir, vraiment.
15: Il t'arrive de le faire en dehors de ton travail d'archéologue ?
16: Régulièrement, à la maison. Ma compagne râle qu'il y a des petits éclats de silex qui coupent les pieds un peu partout dans l'appartement de temps en temps, mais...
15: Une fois coupé, c'est tranchant.
16: Ah, c'est extrêmement tranchant. Hein. C'est, par exemple... J'ai une feuille de cuir ici avec moi, donc c'est du cuir de vache. On est à peu près à 0,5 cm d'épaisseur. Hein. C'est du cuir très très épais. Et si je prends un éclat que j'ai fait, que je viens de faire il n'y a pas très longtemps, on peut voir que, sans aucun souci, ça tranche. C'est vraiment extrêmement efficace. Et le fil n'est pas altéré pour l'instant. Je peux continuer à trancher des bouts de cuir extrêmement épais. Donc c'est d'où le fait qu'on se protège énormément, qu'on a tous les mains avec des coupures un peu partout, parce que ça, c'est vraiment quelque chose d'extrêmement tranchant.
15: Alors les hommes qui taillaient de la pierre, sur leur emploi du temps, j'imagine que ça devait être une part importante de...
16: Très sûrement. D'autant plus que la pierre, c'est lourd. Et donc, on peut pas non plus... on peut produire en avance, on peut prévoir un usage futur. On peut pas non plus remplir un sac à dos. Enfin, le moindre bloc qu'on va tailler pèse vite 1 kg, 2 kg. Et donc, pour des personnes qui peuvent être amenées à bouger pour aller des camps de chasse, pour aller récupérer des végétaux, pour aller récupérer beaucoup de matières premières, ça peut être impactant d'avoir des choses trop lourdes à porter. Donc effectivement, ça devait à certains moments leur prendre beaucoup de temps pour prévoir un usage futur, laisser éventuellement un camp résidentiel. Mais du coup, oui, c'est quelque chose qui peut prendre beaucoup de temps, surtout l'apprentissage est très long. Mais au bout de quelques années, les paléolithiques sont totalement au courant des schémas mentaux nécessaires et des techniques requises pour faire les pièces dont ils auront besoin. Et donc ça peut aller extrêmement vite. C'est produire une série de lames qui vont ensuite nous être utiles pour prendre des outils, ça peut prendre 10 minutes, un tailleur expérimenté. Donc au final, ça prend beaucoup de temps quand on est jeune, quand on débute, souvent quand on est jeune, et après c'est beaucoup plus expéditif quand on a plus d'expérience.

0: Tu la tiens la main.
1: Tu vas essayer de taper par ici.
2: Bonjour.
3: Bonjour.
0: C'est la première fois ?
3: C'est la troisième fois. Donc, c'est pas vraiment bien.
2: C'est compliqué ?
3: Oui, c'est compliqué. Après, tu vois, c'est les choses d'apprendre la technique. Après, quand une personne apprend les techniques, c'est aussi plus facile, mais je ne suis pas capable. Donc, j'essaye de comprendre, de faire. Donc, c'est un peu comme ça. Si comprendre où tu dois taper, mais oui.
2: Par exemple, tu vas essayer à quel endroit?
3: Ici, pour essayer de lever ces parts ici, tu vois. Mais je ne sais pas exactement comment on doit faire, donc c'est un peu comme ça.
0: Plus proche du bord.
4: Libre, non? Merci. Bon.
2: Donc là on est sur à la fois des novices, des gens qui ont quand même déjà 2, 3 ans, 4 ans derrière. Quoi.
5: Ouais, là c'est. En fait l'atelier de Thai Lithique ici il est très ouvert. C'est quelque chose qui est ouvert à la fois aux gens qui sont des spécialistes ou des spécialistes en formation pour les doctorants de l'étude des outils en pierre, principalement de la préhistoire, mais pas que. Donc eux, ils vont vraiment apprendre à tailler pour en faire un outil de recherche, pour que ça leur serve vraiment dans leur recherche. Après, ça peut aussi accueillir des étudiants de première année, par exemple, bah, qui sont curieux, qui veulent essayer. Ça peut accueillir des gens extérieurs, comme nos collègues là, de psycho. Et donc tous les niveaux de maîtrise sont représentés, hein, entre ceux qui font ça depuis très longtemps, qui commencent à avoir un bon niveau, et puis d'autres qui viennent vraiment s'initier, découvrir, qui viendront peut-être qu'une seule fois, mais c'est pas grave. L'idée, c'est d'ouvrir ça au maximum. Et puis certaines fois, c'est aussi l'atelier est aussi doublé de s'inscrit en fait dans des séminaires ou des colloques de recherche où on a à la fois des chercheurs donc extérieurs qui viennent présenter leurs recherches, échanger sur ces questions d'outils en pierre, et puis faire aussi de la pratique, montrer ce que eux savent faire, présenter peut-être des techniques que ici on maîtrise pas mais que eux maîtrisent. On a eu comme ça des gens qui sont venus nous parler de taille du cristal. On a des très jolis petits cristaux de roche taillés. Bon ben voilà, ça c'est une technique particulière qu'ils sont peu nombreux à maîtriser. Donc quand on a des gens qui arrivent avec un savoir-faire, eh ben on en profite. On dit tiens, montre-nous ce que tu sais faire, on documente tout ça. On peut enregistrer, on peut garder des traces de tout ça qui vont servir ensuite de référentiel, qui vont servir à documenter des pratiques ou des techniques particulières. Et puis on va surtout garder tout ce qu'ils vont produire. C'est-à-dire que quand on a des personnes étrangères, enfin extérieures, qui viennent tailler, on va garder tout ce qu'ils vont produire, les déchets de taille, les objets qu'ils vont obtenir. Et puis tout ça va nous permettre, nous, de documenter ce qu'on appelle notre lithothèque. La lithothèque, c'est un peu l'équivalent d'une bibliothèque, sauf que au lieu d'avoir des livres rangés par thème, on a des cailloux, soit naturels, soit taillés, rangés aussi par thème. Alors cailloux taillés avec telle technique, telle autre technique, etc. Et ça nous permet d'avoir des éléments de comparaison ensuite qu'on va réutiliser en fonction de nos recherches.
2: Donc des cailloux taillés dans la préhistoire, des cailloux taillés maintenant, on fait des parallèles et on se dit tiens...
5: C'est ça, c'est-à-dire que les objets expérimentaux, ce qui va être produit maintenant, ça va nous permettre, comme tu dis, de faire des parallèles, de se dire ah bah tiens, cet objet archéologique, je vois qu'il a telle forme, telle morphologie, il a telle trace à sa surface, ah bah tiens, je peux comparer avec tel objet produit expérimentalement. Et ce qui est intéressant, c'est que l'objet expérimental, on sait comment il a été fait, on a tout le déroulé avant. Donc on sait comment ça a été obtenu. Et donc on peut conclure de là, on se dit, tiens, cet objet archéologique, du coup, ça ressemble à tel objet expérimental, donc il a sans doute été produit avec telle technique ou telle méthode. Et donc on va plus loin dans l'interprétation de nos objets archéologiques.
6: C'est quelque chose qui va se former autour de quelque chose autour du mode. Donc il y a une espèce de croûte tout autour. Cette croûte, c'est ce qu'on appelle le cortex, cette espèce de dépôt blanc. Ce dépôt blanc, il n'est pas fait de la même matière que le silex lui-même. Et donc il ne répond pas aux mêmes contraintes mécaniques. Donc effectivement, si tu tapes sur le dépôt blanc, il ne va pas se passer la même chose que si tu tapes sur le silex.
7: Ah oui.
6: Ouh.
4: Ok.
6: Alors oui, voilà, ça coupe. Ouais, on peut la dire.
7: Oui, je vais dire. En fait, il y a une lame, il y a un pointu de l'autre côté, et quand je me
6: ouais.
7: baisse moi-même,
6: ouais. C'est assez récurrent. N'ayez pas peur, hein. On a plein de pansements. Et donc, en fait, quand on tape dessus, il faut toujours essayer de respecter une question d'angulation. Vous avez des angles qui sont fermés, donc des angles qui sont supérieurs à 90 degrés, des angles qui sont... Enfin, non, des angles qui sont ouverts, pardon. Supérieurs à 90 degrés, des angles fermés inférieurs à 90 degrés. Et les morphologies du silex fait qu'il ne cassera que s'il n'y a des angulations inférieures à 90 degrés. Donc...
8: Enregistrement et entretien mené par François Berchenko dans la matinée du mercredi 15 avril 2026 à la Maison de la Recherche de l'Université Toulouse Jean Jaurès.
6: Si je veux casser un éclat, je suis obligé de respecter ça. Par exemple, on va voir qu'ici, l'angle, il est au final légèrement ouvert.
8: C'était...
6: Et donc, je peux taper comme je veux.
8: L'atelier de taille lithique du laboratoire Trace.
6: J'ai aucun éclat qui va sortir. On voit qu'ici, j'ai un angle qui est inférieur. Donc si je tape ici...
8: Un reportage radiophonique sur l'écosystème étudiant et universitaire toulousain par François Berchenko.
6: Donc déjà, c'est un des trucs que vous pouvez regarder. Toujours essayer de respecter. Alors toi, tu as un éclat qui est un peu fin. Et ça risque du coup d'être un peu compliqué. Au début peut-être. Parce que, genre ça, c'est pas mal pour comprendre un peu les angulations. Et ça aussi. Les angles, c'est des pièces qui sont un peu plus épaisses et du coup qui ne vont pas se casser parce que celles-ci, si on tape au mauvais endroit, elles vont se casser.
9: Ouais, parce que
6: ce
9: que j'ai eu le premier, ça
6: s'est fait. Et ça aussi, ça peut faire un peu mieux l'affaire. Et donc voilà, au début, toujours essayer de respecter cette question d'angulation. On cherche des angles qui sont inférieurs à 90 degrés. Là, ici, il est légèrement supérieur, donc ça ne va pas passer. Ouais, mais en fait, tu vois, en plus, ouais, voilà, c'est une chose qui est un peu particulière, c'est que tout ça, c'est un peu mangé, c'est un peu cassé, etc. Ouais. Donc, ça ne va pas réagir à la même manière.
8: Avec la participation de Constance Barthès, doctorante et psychologue clinicienne, Lucas Dijkstra, doctorant, Benjamin Marquebiel, chercheur associé et assistant de communication du laboratoire Trace, ainsi que Loïc, et les participants de l'atelier. 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

0: L'extrait d'Yvonne Lefébure que nous avons entendu au début de l'émission en est une illustration, puisqu'elle n'explique pas ce qu'il faut faire, mais elle montre. Et tout en ayant des assertions assez péremptoires, comme « il faut jouer ça comme ça » ou « c'est comme ça qu'on doit l'entendre ». Pour Odette Gartenlob, c'était aussi un phénomène de société, c'est-à-dire qu'un enfant ne s'adressait pas à ses parents n'importe comment. Elle rappelle qu'à table, les enfants écoutaient la discussion des parents, et elle explique également que lorsqu'on entrait en classe, lorsque le professeur entrait en classe, tous les élèves se levaient. Donc il y avait une scénographie du cours qui était elle aussi intimidante et qui contribue aussi à cette intimidation qui s'ajoute à celle de la personnalité, du monstre sacré, etc.
1: On peut même remonter en quelque sorte dans ce qu'est le quotidien de l'élève. Il y a le déroulement du cours dont vient de parler Marie. Il y a l'emploi du temps aussi qui se répète inéluctablement semaine après semaine. Alain Meunier, violoncelliste qui a été élève au conservatoire au tournant des années 50-60, raconte à propos de sa venue chaque semaine à la classe de violoncelle, il n'y avait aucune échappatoire. Impossible d'arriver en disant « je n'ai pas été bien, j'ai eu de la fièvre, mon poisson rouge est mort ». Si on s'arrêtait une fois au milieu d'une pièce, Maréchal faisait « alors ». Si on s'arrêtait deux fois, le ton montait un peu. À la troisième fois, il fermait la partition en disant « à la semaine prochaine ». Donc on le voit, il y a ce qui se passe dans le cours même, il y a cette espèce d'anxiété hebdomadaire. Et puis il y a eu, si on remonte encore d'un cran, ce dont on parlait tout à l'heure, c'est-à-dire le moment d'entrée au concours, mais aussi le passage pour la première fois de la porte du conservatoire.
2: Ça veut dire que là, c'est l'intimidation de l'institution. C'est
1: exactement.
2: Plus l'affaire du comportement d'un professeur. On a le cas de gens qui sont devenus très, très, très célèbres.
1: Alors, le premier récit connu de cette peur du bâtiment, en quelque sorte, c'est celui qui est donné par Franz Liszt, venant d'Europe centrale à un moment donné, se perfectionner dans la capitale musicale du temps, qui était Paris, accompagné de son père, se présentant donc rue du Faubourg-Poissonnière et racontant quelques années après, à peine eus-je franchi le portail, il serait plus exact de dire l'abominable porte cochère de la rue du Faubourg-Poissonnière, que je me sentis pénétré d'un respect profond. Ce lieu est redoutable, pensais-je. Donc les deux choses se mêlent très étroitement, hein, le respect et la peur. C'est ici, dans ce glorieux sanctuaire, que siège le tribunal suprême qui condamne ou absout pour jamais, et de peu s'en fallut que je m'agenouillasse dans cette confusion d'hommes que je tenais tous pour illustres et que je m'étonnais de voir passer et repasser comme de simples mortels. Et l'emploi d'un registre religieux et pas du tout innocent, c'est cette vie de l'étudiant, de l'élève du conservatoire dans la classe chaque semaine et au premier moment même de son entrée dans l'institution est conçue comme un rituel. Et ce rituel échappe en grande partie aux jeunes élèves, que ce soit Francis ou un autre. Et il est évident que quand vous devez appliquer des règles sur lesquelles vous n'avez aucune prise, vous êtes plutôt dans une situation non seulement d'obéissance mais parfois de peur, plutôt que d'une situation conquérante.
2: Marie-Duchesne Tégarit, vous évoquiez tout à l'heure la compositrice Mel Bonis. Elle raconte aussi sa journée elle arrive assez bien à évacuer la peur.
0: Alors, Mélanie Bonis est l'auteur d'un... Je ne sais même pas comment l'appeler. C'est un document composite qu'elle a rédigé sur une feuille de papier à musique qu'on peut dater approximativement de 1879, à savoir au moment où elle faisait ses études au conservatoire. Elle y fait preuve de l'évolution des sentiments de l'élève par rapport à son professeur, qui serait un professeur soit d'orgue, soit de composition. La journée de Mademoiselle Mélanie Bonis commence le soir. La veille du cours, elle raconte d'abord le rêve du jeune élève songeant aux douceurs de la classe d'orgue. Le lendemain, elle se prépare au travail, je la cite, hein, avec des cris de joie, tout en se disant qu'il faut qu'elle fasse un pont et que c'est terriblement ennuyeux de faire les ponts. Et on suit comme ça, de manière tout à fait ludique, l'alternance entre la préparation au travail, le fait qu'elle recule un petit peu, qu'elle retarde cette mise au travail, puis qu'elle s'y met, etc. Et ces étapes de travail sont entremêlés, entrelacés de réflexions sur un professeur qu'elle appelle Frumence, qui est évidemment un

0: pseudonyme, mais pour un professeur dont je ne peux pas avec certitude vous dire de qui il s'agirait. Donc au début du travail, elle est plutôt élogieuse vis-à-vis de ce professeur. Elle écrit de lui « Ô Frumence, ô toi que j'adore ». Voir plus bas, la chaumière et le cœur qu'on lui destine. Et un petit peu plus bas sur la feuille, on a un petit dessin avec une chaumière et un cœur. Donc le professeur est là plutôt tout à fait valorisé. Mais au fur et à mesure du travail, le ton change un petit peu. Plus loin, Frumence est légèrement sourd. Un petit peu plus loin encore, une fois que l'élève est parvenu à une solution qui lui paraît satisfaisante, elle lui dit à toi cette phrase, ô Frumence. Puis finalement, elle revient sur son avis, considère que sa composition n'est pas bonne et écrit « Je la reprends, Frumence n'est pas digne de toi ou n'est pas digne d'elle ». Le document est un peu coupé, malheureusement. Après ce moment d'enthousiasme et d'exaltation, vient la visite au professeur. Mélanie Bonis dessine un petit dé à jouer et écrit à côté « Image de la fortune et de ses déceptions ». Donc le lecteur de ce document, qui est évidemment, enfin c'est un document qui n'est évidemment pas destiné à être publié, mais peut comprendre qu'ici s'opère un retournement. La visite va être décevante pour l'élève. Le professeur, d'une voix grave et en éreintant le pont, ce sont les vases vides qui résonnent le plus. Tête de l'élève, écrit-elle avec deux points d'exclamation. Mais, songeant qu'il l'a dédié à Frumence, il pense en lui-même et proteste ainsi. Le loup trouve toujours une raison pour étrangler la brebis. Alors là, il y a un phénomène de retenue qui fait que l'élève conserve le respect vis-à-vis de son professeur puisqu'il ne le dit pas à voix haute. Mais Mélanie Bonis, dans une sorte d'irrévérence, fait parler son personnage. Mais complètement vexé, il ajoute insolemment, croyant le professeur jaloux de son jeune talent, « Plus l'oiseau est vieux, moins il veut se défaire de ses plumes. » Il me semble que ce document que Mélanie Bonis a écrit probablement pour son usage personnel, qui est plein d'humour, plein de fantaisie et plein aussi de références érudites mais que je n'ai pas mentionnées ici, témoigne bien de cette ambiguïté que peut représenter la figure du professeur pour l'élève, à la fois intimidant, valorisant, exaltant et en même temps contestable et contesté.
1: On a le cas de professeurs non charismatiques qui font pas peur du tout. On peut penser au compositeur Ambroise Thomas.
2: Oui, alors il y a un livre qui est assez amusant qui s'appelle « Les gaietés du conservatoire » qui avait été publié par Albert Lavignac, qui était un des grands enseignants de la maison à la fin du XIXe siècle, auteur de manuel de solfège, professeur d'harmonie, etc., etc., fervent wagnérien. Et donc dans ces gaietés du conservatoire, qui sont une série d'anecdotes avec des gravures assez amusantes, Lavignac parle du caractère d'Ambroise Thomas et insiste sur le fait que ce caractère était bienveillant, plein de mansuétude ou d'indulgence pour la plupart des élèves du conservatoire. Et donc il va raconter dans cet ouvrage assez longuement les aventures d'un élève troublot qui était un élève de sa classe de Lavignac qui passait son temps à falsifier son carnet de correspondance, à berner le bon Ambroise Thomas qui était alors le très vieux directeur du conservatoire. Ambroise Thomas se trouvant toujours prêt à l'excuser. Et il est évident que cette anecdote est à 10 000 lieues de ce qu'on peut imaginer à une époque où le respect des anciens est extrêmement déterminant, très présent dans la vie de l'école. Cette figure de Thomas, patriarche de la musique, couvert de décorations, qui est en fait un papy gâteau, en train de pardonner à chaque faute des élèves les plus irrespectueux, c'est évidemment quelque chose qui est assez étonnant.
3: Et regardez, voici paraître le démon contre eux.

0: C'est qu'en intimidation, on revient sur la figure d'autorité, en quelque sorte. On a le cas de Jeanne Beauvais, dont on parlait tout à l'heure, Marie du Chêne-Tigarette, qui, au moment de devenir jury, est comme intimidée par la fonction.
1: Oui, je pense pas qu'elle soit un cas isolé, mais elle l'écrit très bien. Alors qu'elle est devenue musicienne professionnelle à l'école normale et qu'elle a longtemps fréquenté Alfred Cortot, qu'elle a pris des cours auprès de lui, etc. Alfred Cortot la convoque à un jury d'examen de fin d'année à l'école normale de musique, et c'est à son tour d'être intimidée, mais d'être intimidée en tant que professionnelle, parce qu'elle se retrouve à la place des grands professeurs qu'elle admirait et qui étaient appelés à juger son travail. Donc, et à ce moment-là, elle se retrouve intimidée à nouveau. Et je pense que cette intimidation, elle se fait jour non seulement pendant les études, mais à plusieurs moments de la vie du musicien professionnel. On l'a vu tout à l'heure avec Glenn Gould.
2: Et c'est en quelque sorte dans le cycle de vie au conservatoire l'avant-dernier grand moment d'intimidation, c'est-à-dire celui où la personne qui a été élève revient dans la maison en étant jury, et puis l'ultime moment d'intimidation, c'est évidemment le recrutement d'un professeur qui se passe dans des modalités qui ressemblent assez d'ailleurs au concours d'entrée pour les tout jeunes qui viennent pour la première fois au conservatoire.
0: Avant de conclure, on va quand même écouter le cas d'une situation plutôt harmonieuse, celle de la chanteuse Karine Dehé, qui a suivi les masterclass d'une chanteuse, Régine Crespin, qui a été connue pour tyranniser certains de ses élèves. Mais pour le coup, là, on a le cas d'une chanteuse qui est passée de l'admiration pour Régine Crespin à une relation pédagogiquement très harmonieuse avec elle. Karine Dehé, est-ce que vous vous souvenez de la première fois que vous avez rencontré Régine Crespin ?
3: Oui, parce que la première fois que je l'ai rencontrée, c'était dans la rue, à Paris. Nous sortions du même spectacle à l'Opéra de Paris. J'avais 13 ans. Vraiment, c'est un grand souvenir pour moi, parce que c'était déjà quelqu'un que j'admirais beaucoup. Et voilà, j'ai vu cette dame sortir et je lui ai couru après, vous voyez, sur le trottoir. Et j'ai dit, Madame Crespin, je suis une fan, j'aimerais un autographe. Vous voyez, j'étais vraiment la petite groupie. Et elle a été adorable parce que, évidemment, elle n'avait rien sur elle. Elle m'a dit, je vais prendre votre adresse. Et elle m'a envoyé une photo dédicacée chez moi. Et voilà, ça, c'est ma première rencontre, vous voyez.
4: Est-ce que vous étiez pétri d'admiration?
0: Vraiment.
3: Ah, mais moi, c'est quelqu'un...
0: Ah oui.
3: J'adore l'artiste, quoi.
4: Mais ça veut dire que ça vous inhibait un peu dans votre comportement.
0: Que d'être prise d'admiration.
3: Je sais pas comment dire, parce qu'en plus, vous savez, alors moi, j'ai 13 ans, donc j'étais petite encore. Et puis, c'était quand même une dame grande, hein. C'était une grande femme, quand même, Régine Crespin. Je vais pas vous dire une bêtise, elle peut avoir 72, 73, je vais pas vous dire une... Donc, voilà, quelqu'un... voilà, qui avait cette classe, qui avait cette grandeur. Et, pour moi, c'était la diva d'opéra. Faut pas oublier qu'à l'époque, les gens faisaient les couvertures de Paris Match, hein, les chanteuses d'opéra. C'est fini maintenant. Pour faire les couvertures, faut faire de la télé, du cinéma, du sport, de la variété. Non, j'en souffre pas, mais c'est
0: vous en souffrez.
3: À l'époque,
0: non.
3: C'était vraiment ça. Je veux dire, c'est des gens qui étaient vraiment, qui côtoyaient, les grands de ce monde. Enfin, ils avaient des vrais bijoux. Et nous, on se balade avec du Swarovski, hein. Ils se faisaient prêter des robes. Nous, c'est fini. Enfin, c'était une autre époque, et en tout cas, c'était une époque où les chanteuses d'opéra étaient des divas, ce qui est quand même un peu moins le cas maintenant.
0: Mais alors, est-ce que être une diva extraordinaire implique d'être une pédagogue un peu cassante sur les bords ?
3: Alors, moi, vous voyez, je n'ai fait qu'une masterclass. Hein. Moi, je n'étais pas son élève au conservatoire. C'est vrai que si vous interrogez des élèves qu'elle a eu au CNSM, il y en a qui vont l'adorer, puis il y en a avec qui le courant n'est pas passé. Ça, c'est aussi une chose qui est vraie. Le courant ne passe pas avec tout le monde, et ça, c'est comme dans la vie. Hein.
0: Et parfois, le courant passe sous tension.
3: Oui, voilà, oui. Très bien dit. Et c'est vrai que pour le coup, moi, la masterclass, mais j'ai un souvenir magnifique, parce que c'était des conditions magnifiques, qu'elle était heureuse d'être là, qu'elle était heureuse de nous faire travailler. C'était autour de Béatrice et Bénédicte, de Berlioz, qu'on a monté donc en une semaine, et la finalité, c'était quand même de faire l'opéra en concert. Moi, j'ai un souvenir, voilà, de cette masterclass qui reste. Ouais, c'est une bulle, vous voyez, vraiment une bulle, parce que j'ai l'impression d'avoir reçu le meilleur de cette femme, qui était vraiment dans la générosité, qui était vraiment dans l'aide. Elle était là pour nous aider, pour qu'on fasse le meilleur de nous-mêmes, et même pour le concert, elle m'a prêté des boucles d'oreilles, vous voyez. Donc c'était pas comme une maman, mais on va dire comme une marraine, quoi. Il y avait quelque chose, il y avait vraiment quelque chose qui s'est passé, moi, je trouve.

0: Là, on est vraiment dans une relation de collègues, donc horizontale.
1: Et le témoignage est extrêmement intéressant parce qu'on a beaucoup parlé d'école comme des lieux d'intimidation. Intimidation du professeur dont l'autorité peut être très grande, on en a parlé à plusieurs reprises. Mais c'est aussi une intimidation, on en a peu parlé, par le fait qu'on est confronté à soi-même. Dans cette enceinte très fermée dans laquelle on doit se produire toutes les semaines, c'est clair que avoir peur fait partie, est intégré en quelque sorte à la formation, parce que c'est se guérir de la peur que de l'éprouver lorsqu'on est dans ce cadre très privilégié de l'école. Et donc ça me semble intéressant de terminer par cette vision plus édénique de ce qu'est le rapport avec un professeur, pour pas garder en tête l'idée que les écoles de musique seraient des fabriques de terreur. On y a peur, mais le but d'une école n'est pas de faire peur, hein, c'est une espèce de chose incidente avec laquelle tout le monde doit faire, parce que le métier, dans sa version moderne, hein, le rapport qui est pas simple, pas facile, pas tendre entre un artiste et une salle de concert, le métier va amener l'artiste à éprouver la peur, et autant l'avoir éprouvé tôt.
0: Et on va donc terminer en écoutant des exercices de respiration de la chanteuse Barbara Hannigan avant de monter en scène, et qui témoigne de ces exercices de relaxation que beaucoup, beaucoup de musiciens peuvent faire maintenant avant une prestation. Merci beaucoup Rémi Campos, merci Marie de Sainte-Carine.

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0: 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Épisode 14, techno-féodalisme. Le numérique peut-il venir à bout du capitalisme ? Avouez que la formule est pour le moins accrocheuse, au point que de chaque côté du spectre politique, tout le monde semble s'emparer de la question. À gauche, certains, à l'image de Cédric Durand, professeur à l'Université de Genève, prônent qu'un changement de logique systémique est en train d'advenir. Une logique techno-féodale serait à l'œuvre, provoquée par la mise en résonance de la recherche de profit et d'une fluidité digitale bénéficiant aux nouvelles entreprises contrôlant les données produites par les utilisateurs de plateformes. Autrement dit, loin d'un nouvel âge d'or d'un capitalisme plus efficient et productif, le numérique aurait fait régresser l'entièreté du système vers un monde constitué d'enclos digitaux, sorte de nouveau fief 2.0, au sein desquels prévaudrait une gouvernance autoritaire. Les startups d'hier, devenues pour certaines hégémoniques, profitent ainsi de leur position d'influence sur le marché pour s'octroyer une rente basée sur des données captées auprès des nouveaux serfs de l'économie, c'est-à-dire vous et moi. Il faut dire que la formule a un certain panache. Nouveau serfs de l'économie. Elle a quelque chose qui renvoie vers une forme d'inconscient collectif, de réminiscence de livres d'histoire qui fait mouche, il faut bien le dire. Cette dénomination, nous la devons à Yanis Varoufakis, ex-ministre de l'économie grecque ayant subi le courroux de la BCE lors du naufrage de son pays en 2008, reconverti depuis en essayiste à succès. Et pour l'ancien politicien, aucun doute possible, le capitalisme tel que nous le connaissons est en train de mourir, rien de plus, rien de moins.
1: Et cette machine vous donne des conseils.
0: Yanis Varoufakis, au micro de France Culture.
1: Extraordinaire. Je ne sais pas pour vous, mais moi, Amazon me donne des conseils de livres qui sont fantastiques. La prochaine fois que la machine me dit « Ah, il faudrait acheter ce vélo électrique », je vais l'acheter en utilisant le même algorithme qui m'a donné le conseil, parce que je vais en fait court-circuiter tout le marché et ça lui donne l'occasion de prendre 40% de plus que le producteur qui a produit cette machine. Et ça, aucun capitaliste n'aurait pu le faire précédemment.

La thésaurisation des données, les forteresses algorithmiques, la captation des brevets ont causé l'apparition d'une nouvelle forme de rente qui permettrait aux géants de la tech d'accaparer la plus-value sans plus avoir à produire. Pour Varoufakis, qui a décidément le sens de la formule, cette nouvelle économie en nuage, le cloud capital, aurait assassiné le modèle productiviste d'avant. Pour faire court, les capitalistes à papa fabriquaient des produits de consommation bien palpables, les seigneurs numériques, quant à eux, monétisent une donnée intangible, accaparée de manière quasi déloyale, brisant l'ancien paradigme et enterrant de facto l'ancien monde. Fin d'histoire.

0: Pourtant, sans remettre en cause la tendance lourde des entreprises du numérique à exploiter une forme de rente basée sur l'extraction consentie ou non de nos précieuses données, faut-il jeter le bébé avec l'eau du bain ?
1: Les nouvelles technologies sont profondément conservatrices.
0: Yevgeny Morozov pour la chaîne de télévision Arte.
1: Parce que leur seul rôle, c'est de faire qu'on s'adapte à la réalité le mieux possible, le plus vite, le plus efficacement et au moindre coût. Mais ce n'est que pour nous adapter, pour s'assurer qu'on arrive à vivre avec les conséquences du changement climatique, avec des revenus qui stagnent, le chômage, des salaires qui n'offrent pas de niveau de vie décent, tout en poussant les gens à devenir chauffeurs pour Uber, à mettre leur appartement sur Airbnb, etc. C'est plein d'innovations. Mais leur seul but n'est que de conserver les choses telles qu'elles sont.
0: Selon Yevgeny Morozov, chercheur et écrivain, le techno-féodalisme est un conte de fées qui occulte la véritable histoire. Loin de donner une vision éclairante de la situation, elle vient selon lui davantage obscurcir le dessin, devrait-on dire le continuum d'un projet de domination capitaliste débuté il y a près de 70 ans. Car il faut tout de même donner raison à Morozov sur une chose. Sans nier une nouvelle fois les logiques rentières en place depuis une vingtaine d'années, ces dernières ne représentent qu'une composante parmi tant d'autres. À trop vouloir penser le numérique comme d'une abstraction, dématérialisée, le risque est d'en oublier qu'Amazon, Facebook et consorts restent avant tout des colosses industriels.

Pour ne retenir que le cas de la firme de Jeff Bezos, celle-ci contrôle près de 600 entrepôts logistiques aux États-Unis, loue près de 1,5 million de mètres carrés et prévoit la création de 170 nouveaux centres de distribution. On ne compte plus ainsi les milliards de dollars de capital fixe injectés ici et là, bien loin de l'attitude feignante décrite par Varoufakis, d'un régime de techno-seigneurs se contentant d'amasser des profits, avachis sur leur trône numérique. Pour Morozov, Varoufakis se trompe donc allègrement. Si ces entreprises dégagent une telle puissance d'investissement, c'est avant tout par une science de l'économie d'échelle, de l'exploitation de petites mains au sein du Sud global, voire évidemment du syncrétisme entre compagnies de la Big Tech et État néolibéral. La position de Varoufakis est donc doublement problématique. En plus d'empêcher, comme nous venons de le voir, de saisir les mutations actuellement à l'œuvre, elle rend surtout possible l'existence d'une version présentable d'un capitalisme bien sous tout rapport. Pour l'économiste grec, le numérique, de par ses mécanismes propres, aurait favorisé l'apparition de seigneurs hégémoniques, court-circuitant les règles préalablement en place de la sainte concurrence, trompant les utilisateurs consommateurs par des logiques d'algorithmie prédictive. Ce constat malheureux, teinté de nostalgie aveugle et quelque peu erroné, interroge. Le monde décrit par Varoufakis n'a jamais, pour ainsi dire, existé, énième fantasme d'une fable faite de structures économiques autorégulées, de marchés décentralisés et où la juste concurrence garantirait le triomphe du meilleur produit. C'est effectivement oublier que la concurrence n'a jamais reposé exclusivement sur la qualité et le prix des produits, et que les entreprises ont par le passé toujours tenté de rendre captifs les consommateurs.

Varoufakis et son concept de cloud capital flou peinent à convaincre et à apporter une réponse satisfaisante aux évolutions en place. La démonstration des logiques rentières ouvre certes une fenêtre critique bienvenue pour saisir les mutations en cours, mais est loin de constituer l'élément de bascule promis par certains. De plus, résumer le féodalisme au simple servage est au mieux réducteur, au pire dangereux. Évoquant la diffusion de concepts mal dégrossis, l'extrême droite américaine, plus vivace que jamais, semble elle aussi prendre goût à l'idée de ce flashback collectif, comme pour mieux justifier une rupture du compromis démocratique et imposer ses idées néo-réactionnaires. Il y a donc urgence à prendre le recul nécessaire et d'user avec précaution des outils à disposition, au risque de manquer sa cible, voire évidemment de se tirer une flèche dans le genou. 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

0: On ne rencontrait pas tous les jours des types comme moi à l'époque où j'habitais Brooklyn.
1: Ah oui? Qu'est-ce qui s'est passé?
0: J'ai déménagé à Manhattan.
2: Vous le connaissez, c'est Tony Manero. Il a le physique. Il a le cran. Il a la technique. Tout ce qu'il n'a pas encore eu, c'est sa chance.
3: Alors tu crois que c'est parce que c'est toi qui es dans le show et pas moi que c'est de la concurrence?
1: Oui.
3: C'est bien ça, mais c'est pas de la concurrence.
1: Mais c'est quoi alors?
3: C'est de l'envie.
2: S'il veut être le premier,
3: qui peut jamais être sûr que ça va lui arriver?
2: Il va falloir qu'il donne tout ce qu'il a.
4: Si tu veux danser ici, alors tu obéiras à mes règles et je te mènerai une vie si dure que tu te croiras prêt à crever.
2: Paramount présente John Travolta dans une production de Robert Stigwood. Mise en scène de Sylvester Stallone. Staying Alive.
5: Écrase, t'as jamais eu ce qu'il faut pour Broadway.
6: Pas ce qu'il faut pour Broadway.
5: Exact.
6: On a écouté ça.
0: Je t'aime, Jackie.
1: Les gens comme toi ne sont pas des personnes. Ce sont des exercices. J'ai mordu pour une fille, Tony, je tiens pas que tu viennes m'en parler.
3: Mais tu y es pas, je respecte son style de danseuse.
1: Oui, et son visage, ses jambes, sa chevelure et tout.
3: Non, mais elle a, comment dire, une abondance de talent. C'est bien la première fois que quelqu'un me met à la porte.
1: Ça n'a rien de personnel, vous savez.
3: Bah alors, à qui ça s'adresse? Il y a personne d'autre que moi dans cette pièce. Je te promets que ça n'arrivera plus, Jackie.
4: Ce que tu as, c'est de la rage et de la passion. C'est ça que je veux et qu'il me faut pour réussir ce ballet.
1: Ça restera entre nous, mais tu n'as pas assez d'étoffe.
3: C'est drôle, c'est une blague.

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J'espère que vous avez passé un bon moment. Le mix est disponible sur Mixcloud, Gonzo DJ. On se retrouve dans 15 jours sur Campus FM 94 à Toulouse.

voilà.

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Il est né dans un hôpital de l'assistance publique. Un accident de naissance lui laisse la moitié du visage paralysé. Il vit dans la misère. Il essaye désespérément de se faire admettre dans le monde du cinéma. Il n'a que des handicaps. Il a donc tout pour réussir. En 3 jours, il écrit un scénario sur une table de cuisine. C'est Rocky, le film qui lui rapportera 150 millions de dollars. Puis, avec Rambo, il réveille la conscience des Américains. Au pays des vainqueurs, il est le numéro 1. Il poursuit inlassablement son parcours sur les chemins de la gloire, frappant au ventre et au cœur. Il s'appelle Sylvester Stallone. Il est le symbole de l'Amérique triomphante. Sylvester Stallone, La revanche de l'Amérique, un livre lié par Victory Edition.

0: Elles sont belles, elles sont superbes, elles sont irrésistibles.
1: Go-go dancers.
0: Elles font les 400 coups, innocentes et provocantes. Rockeuse le jour, go-go girl la nuit.
1: In bikinis.
0: Certains les trouvent trop libérées.
1: Where's my boyfriend?
0: Certains les trouvent adorables. Certains les trouvent complètement nunuches, mais gare à ceux qui les appellent. Oui, gare à eux. Elles n'étaient que trois jolies petites frimousses dans la foule, jusqu'au jour où elles sont sorties du troupeau. Déchaînées, les brebis d'hier deviennent des tigresses impitoyables, traquées par toutes les forces de police de la région. Les situations les plus loufoques se succèdent à un rythme effréné. Un film drôle, avec de la séduction, du rythme, avec de l'érotisme et du punch. Un film pétillant, plein d'humour, de féminité, de bonne humeur et d'entrain. Quand les brebis se rebiffent, les loups ont intérêt à se planquer.
2: Assault of the Killer Bimbos.
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0: Mais non, Greg, ce n'est pas la dernière, car j'ai fait signer par Philippe Fischer, le directeur de l'antenne de Radio Campus Paris, avec son sang, que l'on reviendra l'année prochaine.
1: Mais je croyais qu'on était en contrat d'exclusivité, il voulait pas qu'on parte chez Europe 1, chez la concurrence,
0: oui,
1: chez Cyril Hanouna, et qu'on avait signé pour 10 ans.
0: Il a su faire valoir des arguments très impressionnants.
1: C'est moi le faire valoir. Toi, t'as signé.
0: Moi, j'ai signé.
1: C'est donc toi qui es engagé.
0: Oui, moi, je suis engagé.
1: Tu peux toujours trouver un autre faire valoir que moi.
0: Ça va pas être très difficile.
1: Bah ouais, exactement.
0: Moi, je pensais une voix féminine.
1: Alors, si tu veux, je peux faire une voix féminine.
0: Très bien. Allez, le premier qui met son disque a gagné, tu laisses le président gagner, il a gagné.
1: Perdu.
0: Bah non, c'est mon disque.
1: On peut toujours faire semblant.

0: Un petit coup bas, un petit je désannonce à ta place, une méchanceté.
1: C'était Quinou Quinou, hein, je l'ai reconnu.
0: Quinou Quinou, ouais, avec son gros saxophone et son petit autre chose.
1: Ah oui,
0: ouais. Daromi Dance, John Coltrane, c'est oui. L'album Olé.
1: Je sais, c'était son drame à John. Et il avait un tout petit son.
0: Saxophone. Saxophone. Ouais.
1: Voilà. Mais il couinait beaucoup. Là, il était en grosse période. Tais-toi. Tais-toi, je fais de la trompette. Ah, John, s'il te plaît. Aïe, t'as fait ton truc. Je fais de la trompette.
0: Il couinait tout le temps et il faisait aussi couiner les autres.
1: Oui. Ouais. À genoux, il disait écoute, John, on sait que t'as vécu des trucs difficiles, mais tu peux nous laisser en placer une ou deux notes, s'il te plaît. Et puis, on aimerait bien entendre le piano aussi. John. C'est super sympa ce que tu fais, c'est révolutionnaire. Mais il y a un mec là qui a une batterie et en fait il a un solo. On aimerait bien que tu l'écoutes. John, on va plus t'inviter. D'accord ? Et voilà, c'est comme ça qu'il est mort.
0: Bah en fait, c'était lui le leader. Et puis une fois de temps en temps, avec ceux qui le laissaient faire, il allait enregistrer un autre disque, comme Paul Kounichet par exemple.
1: C'est vrai. Kounichet, mm-hmm. Il existe.
0: Et Kounichet.
1: Cet homme de l'Ouest. Ouais. Tu sais pourquoi John Coltrane était, malgré bon, cette différence dans la manière dont il jouait au saxophone, toujours leader ? Parce que c'était le seul qui savait compter. Tous les autres, ils étaient incapables. Ils étaient tous. Ils avaient le rythme, mais ils étaient dyscalculiques. Tous les jazzmen étaient dyscalculiques et John Coltrane en profitait. Il disait, bon, tiens, voilà, 4 dollars, 8 dollars, il empochait tout. Et les patrons des labels aimaient bien avoir John Coltrane comme leader, parce que lui, au moins, il faisait sérieux, il pouvait discuter un peu d'argent, etc.
0: Et puis, il leur disait toujours au patron, t'inquiète, ils vont le faire pour un bon prix.
1: Ouais, voilà.
0: Voilà.
1: Et ça, il aimait bien. Mais bon.
0: C'est pour ça qu'il a beaucoup enregistré. Pas parce qu'il était un saxophoniste de génie.
1: Non.
0: Battle Jazz Galactica, l'émission qui rétablit des vérités oubliées sur le jazz.
1: Et d'ailleurs qui envoie des disques qui sont pas vraiment du jazz. Oh, qu'est-ce que c'est que ce truc bizarre?
0: C'était la semaine dernière, Battle Funk Galactica.
1: Non, mais là c'est pas funk, c'est autre chose.

0: Et ouais, de le jazz de l'Afrique du Sud.
1: De la tarentelle sud-africaine, que grattage de guitare électrique et puis looping.
0: Oui. Hein? Gibson Kente, Sadouva. Voilà. De l'excellente compilation que je recommande, qui s'appelle Chakalaka Jazz.
1: D'accord. Voilà. C'est une langue difficile à prononcer pour toi.
0: Oui, oui, effectivement, oui. Alors, c'est intitulé du truc que t'adores, A Selection of South African Gems. Des pépites, hein. Tu aimes les pépites?
1: Oui, les petites pépites.
0: C'est une pépite, comme on dit sur le marché de l'immobilier, cette maison de maître à Colombes, 1 500 000, une vraie pépite pour
1: ou
0: le fait.
1: Ou sinon, comme dirait la marchande de fruits et légumes du marché de Blois, c'est que du bonheur.
0: C'est que du bonheur.
1: Voilà,
0: c'est que
1: du bonheur. Chakalaka Jazz, la nouvelle compile de Fred Spider, Fred l'araignée.
0: Approchez.
1: C'est que du bonheur.

0: là, c'est bon, Battlestar the Galactica, c'est bon quand ça s'arrête.
1: Ah, c'était fort conceptuel. Hein.
0: Ah, c'était fort conceptuel. Tu sais comment ça s'appelle ce morceau?
1: Conceptuel.
0: Non, did you hear that sound? Est-ce c'est que ça. T'as entendu ce son? C'est génial.
1: C'est j'adore. Exactement ça.
0: C'est insupportable, on a envie que ce soit fini. On a perdu la moitié des auditeurs. Pour ceux qui écoutaient, parce qu'il y a les autres qui sont en train de bavarder au café ou avec mamie, ou alors ils sont en train de s'endormir et puis paf, oh là, j'arrive plus à dormir.
1: Ou alors ils sont pas auditeurs.
0: Dollar Brown Quartet, From South Africa, c'était la réponse à Chakalaka Jazz.
1: Ouais.
0: Voilà. Fred Spider, t'as qu'à bien te tenir, il y a Greg de Villanova qui arrive.
1: C'est craignos quand un album de jazz est jaune. Enfin, je veux dire, quand ils utilisent la couleur jaune pour faire la pochette, fuyez ces albums de jazz, ils sont conceptuels.
0: Il y a encore plus craignos, mais on verra après.
1: Quoi? Maintenant, ce que je mets?
0: Non.
1: Ah non.
0: J'ai rien dit.
1: Ah, c'est qualité, ça.
0: Bah, je dis ça, je dis rien, c'est que du bonheur.

0: Ah, c'est trompeur, hein. On croit qu'on sait, on sait plus si c'est fini, si c'est pas fini, si ça recommence, si ça repart.
1: Oh, c'est dommage, voilà un disque, une chanson que j'aimerais entendre plus souvent sur Battle Jazz Galactica. À la fois sautillant, jazz et tranquille, et ça fait voyager. J'aime beaucoup. J'aime beaucoup, je donne 5 étoiles, tiens. Voilà, hop, Out of This World, sur l'album Hush de The Duke Pearson Quintet.
0: Sur vinyle rouge.
1: Sur vinyle rouge, oui, c'est vrai que c'est assez difficile, rouge. On ne sait pas quand c'est fini.
0: On ne sait pas quand ça commence, on ne sait même pas si c'est un disque en fait.
1: Et c'est un peu une chance que j'ai réussi à poser le diamant exactement au début du morceau.
0: Une chance ou une chanson ?
1: Une chance est une chance.
0: Alors, la différence entre un chant et une chanson.
1: Ah, très très très très intéressant.
0: Ouais, raconte-moi.
1: C'est quoi ton disque après ?
0: Bah, je t'ai posé une question.
1: Eh bien, un chant, c'est un oiseau. Une chanson, c'est un morceau sur un vinyle.
0: Avec un chant et de la musique, n'est-ce pas ?
1: Oui.
0: On est d'accord ?
1: Oui.
0: Donc quand c'est instrumental, ça n'est pas...
1: Un chant.
0: Ça n'est pas une chanson.
1: Mais si, parce que moi je sifflote par-dessus.
0: Oh là là,
1: mais... Je fais nanana...
0: Siffler n'est pas chanter.
1: Nanana... Comme c'est...
0: Tu fredonnes.
1: Sur la musique.
0: Bon, ouais, oh là là. Pfff, on va tout le vocabulaire revoir. On va changer, je pense, de président.
1: Non, change pas de président.

0: Alors, il s'applaudit son disque, c'est bien. C'est bien.
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0: Ah, mais oui, c'est vrai qu'on est sur en FM.
2: Momo, faudrait que t'apprennes à maîtriser un peu l'utilisation des jingles et des applaudissements et des ceci et des cela.
0: Moi, ça me fascine en fait la FM, la bande FM. Ouais, il y a encore des gens qui ont des autoradios, tu sais, où tu tournes la molette et la molette passe sur toute la bande FM. Et là, peut-être qu'il y a quelqu'un qui vient... Un mot que je viens de dire, genre pute, il s'arrête, il revient, mais quoi, qu'est-ce qu'il a dit? Qu'est-ce que c'est que cette radio?
2: Mais non, c'est pas du tout ça qu'il voulait dire, c'était amputé, il lui a amputé la jambe.
0: Oui, mais vous trompez,
2: on
0: monsieur.
2: On parlait de la guerre ici, là-bas.
0: Faut changer d'autoradio, faut mettre 93.9 de manière définitive, au moins le lundi soir, de 23h à minuit. On s'est bien amusé pendant cette saison. On a écouté du bon jazz, surtout quand je passais des disques, et le voilà. Qu'est-ce que c'était?

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1: Alors disque, parle-moi.
2: Je suis le disque pour les nuls, le disque de jazz pour les nuls.
1: Et oui, tu as raison, disque. C'est, je dis ça parce qu'il n'y a plus Greg dans l'émission, malheureusement. Comme nous sommes arrivés au bout en fait d'un cycle, ça fait combien de temps que avec Greg je faisais des émissions, peut-être
3: 8 ans maintenant.
1: Ouais, peut-être 8 ans. Ah, mais t'es là encore.
3: Ouais, je suis toujours là.
1: Non, t'es dans ma tête.
3: Non.
1: Je suis en train de parler
3: pas
1: à
3: dans ta tête, c'est moi là, regarde. Donc, regarde les doigts qui bougent là.
1: Ah non, aïe, ça chatouille.
3: Tu vois le disque que je vais mettre après toi?
1: Oui, je l'imagine. Alors,
3: t'arrives à lire?
1: Non, j'ai pas besoin.
3: T'arrives à parler? Est-ce que t'arrives encore à parler, président?
1: On Green Dolphin Street, donc c'est Grant Green et Sonny Clark. Dit le disque pour les nuls. Les disques de jazz pour les nuls.
3: D'accord, le jazz pour les nuls.
1: Je le conseille à tout le monde. Très bien.
3: Ça
1: très
3: bonne introduction. Ça pourrait être le nom de la moitié de l'émission. Battle Jazz pour les nuls Galactica.
1: Alors, je voulais signaler aux auditeurs que je viens d'avoir une discussion assez approfondie avec Greg, qui m'avouait qu'il était arrivé au bout de sa collection de disques, que finalement, il me donnait la victoire pour tous les Battle Jazz Galactica que nous avons fait ensemble, car, eh ben, ses étagères sont vides et remplies de poussière qui, auparavant, étaient sur ses disques. Il les a descendus pour les passer dans votre émission, et maintenant, il n'en a plus, il n'a plus rien. Hein, tu n'as plus rien. À vous.
3: Je vais revenir à la rentrée prochaine, charger le cadeau, mais ce sera pas pour toi, ce sera pour moi. C'est Noël toute l'année chez moi.
1: Allez, repasse-nous un vieux John Coltrane qu'on a déjà entendu 10 fois.
3: Je pense que je vais pas mettre de 10 du tout.
1: Ah non,
3: des annonces avant que j'ai le disque, je fais la grève.
1: Ouais. Tu crois chez Decathlon ou quoi ?

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1: Il est temps pour toi de me dire au revoir, Greg.
2: Il est temps pour moi de te dire une chose.
1: Tu voulais me chanter une petite chanson ?
2: Non, il y a un truc que tu ne sais pas et que je tenais à te préciser.
1: Tu peux mettre ma lumière qui tourne avec les petites étoiles.
2: La discothèque des autres ne m'intéresse pas.
1: Oh !
2: Je m'en fiche complètement de tes disques.
1: Mais quoi ?
2: Eh ouais.
1: Tu les adores, tu les écoutes ?
2: Non, je les écoute pas.
1: Tu chantonnes, tu te balances, tu swings.
2: Je suis là pour te faire valoir. Je suis ton sidekick, comme on dit en anglais des Amériques.
1: T'es le Robin
2: et
1: de Batman.
2: C'est une bonne excuse pour mettre mes disques et écouter mes disques que j'ai pas le temps d'écouter parce que j'en ai trop. Voilà, c'était toujours John Coltrane au lait, et puis c'est le morceau Aisha, une composition de McCoy Tyner, son pianiste adoré que tu aimes aussi, mais t'as pas de disque de lui parce que je sais pas pourquoi d'ailleurs, c'est bizarre.
1: Si, j'en ai, mais ils sont inaudibles et je remarque que tu me passes toujours les mêmes
2: mauvais
1: disques.
2: Comme souvent, t'achètes les mauvais.
1: N'importe. Moi, on me les donne les disques, c'est des clients qui voilà. Me les offrent.
2: Voilà.
1: The Mode. Au revoir les auditeurs. À l'année prochaine, ouais. À la rentrée.
2: On se voit à la rentrée. On aura peut-être des surprises pour vous à la rentrée. On ne sait pas si le président sera toujours président. On ne sait pas si le sidekick sera toujours là.

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1: Aïe aïe caramba, buenas tardes a todas y todos, bonsoir à toutes et tous, bonsoir Mysteria Camoris à la technique, Birdie P et bonsoir Dr Martino, oui bonsoir, bonsoir les amis. Allez, allez, allez, allez, on a des choses à dire, des choses à faire et surtout des choses à écouter. Sans eux, qu'aurait été la musique que nous aimons tant? Sans eux, pas de fureur dans la douceur, pas de mélodie dans le bruit. Sans eux, New York ne serait pas New York. Ce soir, c'est les patrons à l'honneur, les patrons en ouverture. Le Velvet Underground avec Venice in Furs, tiré bien entendu de leur premier album, The Velvet Underground and Nico.

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Vous écoutez le jour du soigneur, c'est le docteur Martineau. Vous êtes sur Radio Campus Montpellier et son 102.2 mondialement connu. Alors, on va parler d'un album, qui fêtera ses 20 ans l'an prochain. 20 ans que je l'écoute, 20 ans qu'il me donne la chair de poule, 20 ans qu'il est dans le panthéon de la musique psychédélique américaine. Mélanger le Velvet, le 13 Floor Elevator et Joy Division, donc quelle idée de génie. Je vous parle des Black Angels, bien entendu, les Black Angels avec Passover, sorti en 2006, Young Men Dead sera le morceau de ce soir. On va rester à Austin avec un des maîtres à penser des Black Angels, Rocky Erickson et son 13 Floor Elevators. Et oui, et oui, guitare électrique carillonnante, electric jug et bouffée délirante, le psychédélisme au pays des cowboys. Avec Slop Inside His House, tiré de Easter Everywhere, leur second

C'est par hasard l'an dernier que je découvrais Pilgrim Magazine au détour d'une page internet qui vantait la réédition de leur premier album moderne métaphysique sorti en 2018. Pilgrim Magazine sonne comme des Anglais, mais ils sont Los Angelinos, alors, ils aiment cette pop psychédélique lofi, un brin lancinant, un brin dream, voilà, Stereolab et consorts sont certainement, leurs héros, ou ont abreuvé leurs rêves, et c'est avec un grand plaisir qu'on va s'écouter deux morceaux ce soir de Pilgrim Magazine. Un morceau tiré de leur dernier album, Taurus, ce soir sera donc Venus in Nadir, et justement un morceau du premier album, Due to Advance in Modern Tourism. Voilà, on y va, on va décoller les amis, on décolle, on décolle, on décolle, on décolle.

Un brin kraut, ce Pilgrim Magazine. On est toujours sur Radio Campus, hein, les amis, pour ceux qui débarquent, qui descendent de la soucoupe volante. Vous êtes dans le jour du soigneur, donc on va continuer avec l'Angleterre et Ulrika Spacek. Expo, le quatrième album d'Ulrika Spacek, sortira en février 2026. Alors préparez-vous à recevoir une nouvelle fois une petite tarte. Ce soir, c'est la mise en bouche avec Build a Box, Then Break It. 5 minutes 30 de pur bonheur qui sera enchaîné avec Fundraiser, tiré du dernier album de Bar Italia. Certains l'aiment chaud, moi aussi. Je reprends une petite lichette du dernier album de ce trio londalien que j'adore. Oui. Some Like It Hot, c'est l'album, hein, vous avez bien compris. Allez, c'est parti. Ulrika Spacek, Bar Italia, c'est pour vous.

Salut, c'est Birdie P. Ouais, j'ai fait ma mue. C'est l'heure d'annoncer les concerts. Alors, demain à l'Antirouille, vous aurez droit à Brandt, Björk, Trio. Pour les amateurs de Desert Session. Matt Professor, vendredi au Rockstore. Pour My Life is a Weekend. Goûter. Oui, c'est de 19h à 23h. Voilà. Allez, je vous laisse. Bye bye. Donc, merci Birdie P. Oui, effectivement, il a mûri. Il a pris de la voix où il s'est mis certainement au Bourbon. Alors, Signal, Excess et maintenant Is It Now, El Saxon, Easy Glaudini et Lola Dompe. Los Angeles, Stone Throw Records, mais de qui cause-t-on? Automatique Pardin Mercury pour toi ce soir, mon ami. Oui, Automatique Mercury, le dernier album, le troisième. Waouh, c'est pour vous. On enchaînera avec Wet Leg, CPR tiré de Moist to Riser, le dernier. J'aime bien Wet Leg, elles sont fraîches, elles restent fraîches et sucrées. Leur dernier album reste proche du premier tout en se cherchant plutôt une nouvelle voie. On passe toujours un bon moment et au final, c'est ce qui compte, non? Allez.

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